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0: Il est 7h à Abidjan et partout en Côte d'Ivoire. Bonjour et bienvenue à tous. Bonjour à toi Nicanor.
1: Bonjour Lynn, bonjour les auditeurs.
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1: Il est l'heure de votre journal, mesdames et messieurs. Bonjour et bienvenue. Voici les titres de ce jeudi. Le gouvernement a ouvert un dialogue direct avec les jeunes sur l'emploi et l'insertion professionnelle. Le Giaba inaugure un nouveau centre d'information à Abidjan contre le blanchiment de capitaux. Et le Liban devient le premier pays du Moyen-Orient à abolir la peine de mort. La Côte d'Ivoire a célébré hier, mercredi 12 août, la Journée internationale de la jeunesse au Parc des Expositions d'Abidjan, sous la présidence du Premier ministre Robert Begré-Mambé, marquée par un dialogue direct entre 9 membres du gouvernement et les jeunes. Placée sous le thème « La jeunesse au service de la coopération multilatérale grâce à la technologie et au partenariat », cette célébration était aussi consacrée à l'évaluation de 70 propositions issues des consultations nationales de la jeunesse de 2025. Les échanges ont notamment porté sur l'intelligence artificielle, la lutte contre la consommation de drogue et de produits addictifs, ainsi que l'usage responsable des réseaux sociaux. Selon le ministre Mamadou Touré, 86% des préoccupations exprimées par la jeunesse lors des précédentes consultations ont été prises en compte. Et le ministre de l'Agriculture, du Développement Rural et des Productions Vivrières, Bruno Nabagné-Koné, a lancé mardi 11 août à Abidjan la première édition des Journées Frontières d'Abidjan, prévue du 5 au 7 octobre au Parc des Expositions. Placée sous le thème de la sécurisation foncière comme facteur de cohésion sociale et levier pour l'investissement productif, l'emploi des jeunes et des femmes et le développement durable, la rencontre réunira des acteurs de 14 pays d'Afrique, d'Amérique et d'Asie, avec le Sénégal comme invité d'honneur. 4 temps forts structureront l'événement: un salon du foncier, une table ronde des ministres en charge du foncier, une conférence des bailleurs consacrée au financement des réformes et des conférences thématiques sur la digitalisation. Le ministre de l'économie, des finances et du budget, Adama Koulibaly, a présidé hier, mercredi 12 août, la cérémonie de remise des clés d'ouverture des nouveaux locaux du centre d'information du groupe intergouvernemental d'action contre le blanchiment d'argent en Afrique. Cette infrastructure mise à la disposition par le gouvernement ivoirien conformément à l'accord de siège signé le 29 mars 2014 à Yamoussoukro succède au premier centre ouvert en 2015. Selon le ministre, les mécanismes de blanchiment de capitaux et de financement du terrorisme deviennent de plus en plus sophistiqués avec l'apparition de nouveaux circuits et méthodes de financement. Le président de la CENTIF, le général Idrissa Touré, a souligné que l'installation de ce centre à Abidjan témoigne de la confiance accordée à la Côte d'Ivoire dans la dynamique régionale de la lutte contre la criminalité transnationale. En région, le Congo-Brazzaville renforce ses capacités de réponse face aux risques sanitaires. Un laboratoire de niveau de sécurité biologique 2, et des équipements de e-santé et un dispositif sécurisé de gestion des déchets biomédicaux ont été réceptionnés à l'hôpital général Edith Lucie Bongo Odimba Doyo. La représentante résidente du PNUD au Congo a remis le 7 août ses équipements d'une valeur de 93 587 933 francs CFA. Comprenant notamment un système de vidéosanté pour les consultations à distance et les formations médicales, un appui qui s'inscrit dans une dynamique régionale de renforcement des capacités de détection épidémiologique à l'heure où plusieurs pays d'Afrique centrale font face à une pression accrue sur les systèmes de santé. Hors de nos frontières, le Parlement libanais a adopté mardi 11 août la proposition de loi abolissant la peine de mort, faisant du Liban le premier État du Proche-Orient à abolir formellement la peine capitale. La réforme remplace la peine capitale de la réclusion à perpétuité et crée pour les crimes commis après l'entrée en vigueur de la loi une réclusion à perpétuité aggravée. C'est la fin de votre journal. Rendez-vous est pris à 8h pour un dernier tour d'actualité.
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0: Il est 7h07. Merci de vous réveiller avec nous tous les matins. Le Live Matin Info des Vacances, c'est votre réveil essentiellement axé sur l'actualité d'ici et d'ailleurs et sous toutes ses formes, évidemment. Bonjour Joseph.
1: Bonjour Lynn. Alors le programme d'aujourd'hui sera très riche. On aura Live Culture et bien avant cela, on aura nos différentes brèves, donc les brèves internationales et les brèves nationales.
2: Exactement, brève internationale, brève nationale. Et je pense qu'avec Lynn, dans quelques instants, on aura une d'autres rubriques qu'elle pourra nous annoncer. Mais comme il a bien signifié, on sera autour de la revue de presse, des brèves nationales et aussi des brèves inter.
0: On n'oublie pas ton deuxième journal à 8h, on va faire le tour de l'information.
2: Exactement.
0: Alors pour le sujet, on se penchera aujourd'hui sur la santé, précisément sur l'alerte de la SODECI sur les risques pour l'eau potable causés par l'orpaillage. Alors, je suis en train de chercher le numéro à retenir, 27 225 49 880. 27 225 49 880, on parlera des risques pour l'eau potable causés par l'orpaillage à partir de 8h20. Ce sera à partir de 8h, je rappelle, 20 minutes pour l'heure. On va faire le tour des journaux ivoiriens.
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1: Et pour le tour de nos journaux quotidiens, on va démarrer avec Fraternité Matin. Journée internationale de la jeunesse, utilisation responsable du numérique. Trois préoccupations majeures soumises au gouvernement. Beugré Mambé annonce l'amélioration de la qualité des réseaux sociaux. Et puis le deuxième libellé, un appui de plus de 4 milliards de francs CFA aux organisations de jeunes. Quant au quotidien Tribune Ivoire, on parle santé, amélioration des indicateurs, 100 000 agents de santé opérationnels en 2030. En libellé, le Premier ministre Beugré Mambé, le gouvernement va faire sa part. Quant au quotidien Notre Voix, exploitation minière, tous azimuts, affinguessant. Le gouvernement est complice de l'orpaillage en libellé, un combat de longue durée. On va terminer avec le quotidien Le Mandat. Alors, nous avons à la une du journal Le Mandat, bien sûr. Bon, je crois que notre rédacteur en chef, il est avec nous. Alors, bonjour. Allô?
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1: Bonjour Monsieur Paul Kouakou, comment vous allez?
2: Je vais bien, et chez vous?
1: Ça va, par la grâce de Dieu. Alors merci d'être avec nous. Ce matin, Le Mandat fait le choix de mettre les jeunes et l'insertion professionnelle à la une de avec ce titre. Des milliers de jeunes prennent d'assaut le parc des expositions. Alors Monsieur Paul Kouakou, pourquoi mettre l'accent sur ce sujet?
2: Oh oui, parce que c'est un sujet d'intérêt national. Vous savez que notre jeunesse est confrontée à la question de l'emploi. Et donc, hier, il s'agissait d'organiser la deuxième édition des consultations nationales couplées de la Journée internationale de la jeunesse. C'est la deuxième édition, comme je vous le disais. L'idée, c'est organiser un cadre, une tribune, de sorte que la jeunesse ivoirienne et les décideurs et les pouvoirs publics échangent sur les possibilités, les projets mis en place par le gouvernement en faveur des jeunes. Et donc, hier, la première édition, s'est déroulée en 2025. Mmh. Cette édition, il y a les jeunes de Côte d'Ivoire regroupés au sein de nombreuses associations, notamment le Conseil national de la jeunesse, qui ont fait 110 propositions au gouvernement. Et parmi ces 110 propositions, toutes ces propositions devraient être analysées et puis traduites en réalité concrète sur le terrain. Alors hier, c'était l'évaluation de la mise en œuvre de tous ces points qui ont été proposés par les jeunes en Côte d'Ivoire. Ils savaient à l'issue de la rencontre que c'est 86% de ces propositions qui ont été prises en compte par le gouvernement. Il s'agit entre autres de la mise en place d'un fonds d'appui à la jeunesse ivoirienne, de la régionalisation des stages d'immersion au sein des entreprises publiques, mais également au sein des sociétés privées, l'amélioration de l'accès des espaces publics aux personnes handicapées, aux jeunes en situation de handicap, la régionalisation, la construction d'universités dans tous les districts et toutes les régions. Donc ce sont autant de préoccupations qui, selon les jeunes eux-mêmes, ont été prises en compte par le gouvernement. Et cette année, pendant cette deuxième édition, les jeunes ont fait encore d'autres propositions, notamment l'utilisation. Ils ont demandé au gouvernement d'accentuer la sensibilisation en faveur de la bonne utilisation de l'intelligence artificielle, des réseaux sociaux, mais aussi d'accentuer la lutte contre la drogue. Et donc, c'est pendant cette cérémonie que le Premier ministre a également réaffirmé l'engagement du gouvernement de travailler en faveur de l'amélioration des conditions de vie des jeunes et résoudre enfin la question de l'employabilité. Et rappelons que la Côte d'Ivoire doit créer d'ici 2030 3,5 millions d'emplois pour épuiser le stock de chômeurs en Côte d'Ivoire. Et donc cette réunion était très importante et les jeunes y ont répondu favorablement. C'était au parc des expositions.
3: Merci beaucoup, Monsieur Kouakou. J'ai une autre question. Vous avez mis en titre « Mamadou Touré affiche les ambitions du PSG Gouv 2026-2030 ». À quoi faites-vous allusion avec ce titre ?
2: Oui, le PSG Gouv, c'est le programme du gouvernement en faveur de la jeunesse. Et il se décline en plusieurs sous-programmes, c'est-à-dire que tous les programmes qui sont élaborés par certains ministères sont liés au programme, à un grand programme d'ensemble qui s'appelle le programme national de développement, le PND 2026-2030. Et donc le PSG Gouv est une déclinaison de ce programme général, mais qui cible spécifiquement les jeunes. Et donc le ministre Touré Mamadou, qui est le ministre de la promotion de la jeunesse, de l'insertion professionnelle et du service civique, a indiqué que le programme PSG Gouv 2026-2030 va impacter 5,3 millions de personnes, 5,3 millions de jeunes qui seront impactés par ce programme. Et donc, c'est cette ambition formulée par le ministre en charge de la promotion de la jeunesse que nous avons voulu bien mentionner, parce que la question de la jeunesse, nous vous le disons très régulièrement sur vos antennes. C'est vrai que le journal du mandat est un journal d'information publique. Il y a la politique, mais au-delà de la politique, la jeunesse est confrontée à différents problèmes, notamment le problème de l'emploi. Il y a des problèmes de société. Et donc, nous, notre travail, c'est de mettre en avant tout ce qui touche la vie quotidienne des Ivoiriens, mais notamment des jeunes. Donc, vous verrez, très souvent, le mandat axé, c'est une sur des questions de société, d'économie et surtout d'emploi.
4: D'accord. Merci, Monsieur Kouakou. Alors, où pourrions-nous retrouver votre journal en ligne, dans un point relais?
2: En ligne, vous pourrez retrouver le journal sur le mandat express.net. Vous pouvez le retrouver aussi sur Presse Côte d'Ivoire. Ça, c'est la version numérique. La version physique, vous pouvez la trouver dans tous les lieux de vente habituels, les kiosques à journaux, les supermarchés, etc.
4: Merci beaucoup,
1: Monsieur Kouakou. Ok, Monsieur Paul Kouakou, rédacteur en chef du journal Le Mandat. Merci encore de nous avoir édifié sur la une de votre quotidien.
2: Merci à vous. Excellente journée aux auditeurs de Life Radio. Excellente journée à vous également.
1: Excellente journée à vous. Merci beaucoup. Et j'ai déjà dit bonne journée.
4: Merci beaucoup, Monsieur Kouakou.
1: D'accord. Vous restez à l'écoute de Life Radio. L'émission se poursuit jusqu'à 9h.
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Merci de rester sur Life Radio dans le Life Matin Info des vacances depuis 7h. Nous sommes ensemble. On y restera jusqu'à 9h pour cette matinée. On est le jeudi. On a envie de penser culture à la même heure, hein, comme tous les matins. Et notre cher Joseph va nous écouter.

0: ensemble jusqu'à Grand Bassam, si vous vous souvenez.
1: Tu veux faire la magie noire, fais quelque chose. On ferme les yeux.
0: Non. Enfin, pour ceux qui conduisent, ne fermez pas les yeux, hein, chers auditeurs. Aujourd'hui, on va changer complètement d'univers. Voilà. On va pas aller au bord de l'océan. On va pas aller dans un sable chaud. Non, non, non. On va prendre de la hauteur. On va respirer un air qui est bien plus frais. D'accord? Direction l'ouest du pays, je vous emmène dans la ville aux 18 montagnes. Alors, il faut être honnête avec vous, hein, Mans, ce n'est pas Bassam. On ne file pas là-bas en 40 minutes pour rentrer le soir. Donc, comptez plutôt 8 à 9 heures de route depuis Abidjan. Donc, presque 600 kilomètres. Ou si vous optez pour un vol plus court, hein, puisque Mans a son propre aérodrome, tranquillement, un peu comme en business class, n'est-ce pas, Nicanor?
2: Exactement.
0: Voilà, et donc c'est une vraie, vraie destination, un vrai week-end, parfois même de vraies vacances. Mais dès que la route commence à grimper, dès que les premiers reliefs apparaissent à l'horizon, vous comprenez que le voyage, en fait, il en valait la peine. Parce que l'air change, il devient plus frais, presque piquant le matin. Le paysage aussi change du tout au tout. Donc, fini les cocotiers, la lagune, place aux collines qui se superposent à l'infini, parfois noyées dans une brume légère qui ne se dissipe qu'en fin de matinée. Et puis, sans prévenir, la ville apparaît, nichée tout au fond là d'une cuvette, encerclée de partout avec des montagnes, 18 montagnes hein, précisément. Vous êtes arrivé dans un autre visage de la Côte d'Ivoire. Alors, premier réflexe en arrivant à Mans, vous levez les yeux et là, impossible de rater le symbole de la ville. Bien sûr, la dent de Mans. Deux blocs rocheux jumeaux plantés dans le paysage comme deux crocs de pierre, haut de près de 900 mètres qui surplombent toute la cité. Alors vous décidez de tenter l'ascension, le sentier grimpe sérieusement, on ne va pas se mentir, c'est une randonnée exigeante. Mais tout le long du chemin, la montagne vous raconte quelque chose de beau. Des plants de café, de cacao, de manioc, des évéas, des manguiers qui poussent à flanc de colline, comme si la terre elle-même refusait de rester silencieuse. Et puis enfin le sommet, le souffle coupé, autant par l'effort que par la vue. Devant vous, un panorama à 360 degrés sur la région des 18 montagnes qui s'étale à perte de vue. Certaines encore voilées de brune, d'autres déjà encore dorées par le soleil. On raconte que le nom même de la ville, c'est-à-dire Mans, viendrait d'un nom d'an qui signifie guerrier. Et debout là-bas, face à ce paysage minéral et sauvage, on comprend d'où vient cette idée de force tranquille. D'autres racontent toute une autre histoire sur l'origine du nom, celle d'une légende plus ancienne, celle de la fille unique d'un roi sacrifié autrefois pour que la cité puisse prospérer. C'est une histoire transmise depuis des générations, comme beaucoup de récits fondateurs dans cette région mystère. Et redescendu donc dans la vallée, direction maintenant au site le plus attendu, les cascades naturelles de Mans. C'est un espace protégé de plus de 3100 hectares où l'eau qui vient directement du mont Tonkwi chute d'une vingtaine de mètres dans un bassin naturel où l'on peut se baigner. Mais ce n'est pas la cascade, aussi belle soit-elle, qui fait vraiment battre le cœur des visiteurs ici. C'est ce qui l'enjambe, bien sûr, le pont des Lianes. Alors, construit vers 1925 par les sages du peuple Yakuba, qu'on appelle aussi les Dents, ce pont suspendu, tressé à la main, reste un siècle plus tard entouré d'un mystère complet. La légende raconte même qu'il aurait été construit en une seule nuit, avec l'aide d'un génie, selon un rituel sacré. Et la légende n'est pas la seule chose qui reste secrète. Le véritable savoir-faire de sa construction, lui, n'est transmis qu'en initié de génération en génération. Le peuple d'An serait encore aujourd'hui le seul à en détenir le secret complet. Vous vous approchez, le pont oscille légèrement au-dessus de l'eau, tressé de lianes entrelacées comme un immense filet suspendu dans les airs. Et là, votre guide vous explique une règle très simple. Traditionnellement, on traverse ce pont pieds nus. Ce n'est pas juste une consigne pratique, c'est un rite d'initiation. Parce que chaque pas que vous posez sur ces lianes, quelqu'un l'a posé avant vous, génération après génération, depuis un siècle. Et puis vous avancez un pied après l'autre, un pied après l'autre. Le vide sous vous, le bois des lianes et qui craque doucement. Et à mi-chemin, entre vertige et émerveillement, vous réalisez que vous ne traversez pas juste un pont, vous traversez littéralement un siècle de savoir-faire. Un peu plus loin, vous apercevez un autre lieu chargé de mystères qui vous attend. Une forêt sacrée d'à peine 2 hectares où vivent une communauté de singes considérés comme sacrés par les habitants du village. Ici, pas de barrière,

0: de cage. Les singes évoluent librement au milieu des maisons protégées par une croyance ancestrale plus efficace qu'aucune autre clôture. Vous observez en silence cette cohabitation qui semble aller de soi depuis toujours, qui est une preuve que cette région, ou dans cette région, la nature et la tradition ne font qu'un. Et pour clore la journée, une dernière image, le coucher du soleil, vu des hauteurs de la ville. Certains vous diront d'aller jusqu'au sommet de l'église de Mans. Chaque soir, là-haut, le ciel s'embrasse dans des teintes orangées et rougeantes, pendant que la brume commence tout doucement à envelopper les montagnes environnantes. Vous êtes assis là, fatigué, mais apaisé, et vous repensez à cette journée. Une dent de pierre, un pont tressé à la main depuis 100 ans, des singes sacrés, un village où le tissu raconte des histoires. Et voilà que le voyage touche à sa fin, enfin du moins pour aujourd'hui, parce que Mans, difficile de tout voir en une seule journée, en un seul passage, mais une chose est sûre, 18 montagnes, son pont de liane centenaire et ses traditions dents toujours bien vivantes, cette ville offre un visage de la Côte d'Ivoire qu'on ne soupçonne pas depuis le littoral.
1: Chers passagers, nous vous informons que le vol Life Culture prépare son atterrissage à Mans.
2: Avec l'autre qui dit zonzin aux gens.
0: J'espère que vous êtes bien arrivés.
1: Parce que c'était la seule façon pour moi de te dire merci pour ce voyage. Quand tu as parlé de pont de liane et passer les pieds nus, le monsieur en face, il me fait va avec une chaussure.
2: Ne vous inquiétez pas, je vais vous filmer ça pour vous.
1: Tu es bon croyant.
0: Forcément monter avec une chaussure.
1: Donc ce genre de pratique ne te dit rien, ça te...
2: Croyez en Dieu et croyez en moi.
1: Donc tu vas y aller avec une chaussure.
2: Ne vous inquiétez pas.
1: Tu as tout mon soutien, tu sais.
2: Je vous donne 5 ans, ne vous inquiétez pas.
0: J'aime tellement ta foi.
1: L'enfant guerrier. En tout cas, c'est une très belle destination. Tu nous as fait parcourir comme il se doit. Et moi, j'ai un peu pensé à toutes ces personnes qui font des randonnées pour atteindre la dent de Mans. C'est formidable. Je ne sais pas comment est-ce qu'elles arrivent à parcourir cette distance-là.
0: Oui, il faut aussi un peu de courage, hein, parce que quand même, la dent de Mans...
1: Plus que le courage, hein, parce que...
0: il y a aussi la volonté, parce que...
1: La volonté ne peut pas suffire.
0: Ouais, il y a aussi l'amour, hein.
1: L'amour du paysage.
2: Tu vas dire ça va suffire,
1: non,
2: tu vois.
1: Non, mais regarde les kilomètres. C'est incroyable, puis la vue du haut, moi qui ai un mal de la hauteur, là, franchement, c'est pas évident.
2: Donc le vrai problème, c'est que c'est le mal que tu as.
0: Sinon c'est pas le courage.
2: C'est pas le courage, c'est pas la volonté d'atteindre. Sinon, il y a plein de personnes qui arrivent. Je crois que ce soit un peu compliqué, mais je pense que la volonté, surtout le fait, la sensation de se voir tout en haut, d'avoir accompli, par exemple,
1: dans les nuages, en plus.
2: Oui, bien sûr. D'être sur les dents de Mans.
1: Il y a les masques, les échassiers, on a le thé maté, c'est vraiment beau, quoi. Il y a une très belle culture. Et puis en plus, même en partant là-bas, il y a le paysage qu'on peut voir, les montagnes, les collines, on dépasse tellement de choses.
2: Exactement.
0: Mais moi, ce qui me fascine le plus, c'est le fait de voir la ville à 360 degrés, c'est-à-dire en hauteur. C'est vrai que ça fait peur, comme Lynn l'a dit, mais moi, personnellement, j'ai pas peur de ça. Au contraire, ça me galvanise, quoi. J'ai une vue...
1: Tu es un disciple de Nicanor.
0: Ouais. Oui.
1: Enfant guerrier numéro 2. Alors, merci pour cette voyage. Seigneur. Merci pour ce voyage.
0: Je vous en prie.
1: J'ai voulu dire, en fait, j'étais partageant de dire balade et voyage, c'est tout. Donc,
0: si vous cherchez un jour à sortir des sentiers perdus,
1: j'avais envie de faire le cri que tu aimes là, en thème Yakuba là. Kwayomu.
2: Ah, Kwayomu.
1: Kwayomu, on reprend ma, c'est ça?
0: Ça veut dire quoi?
2: Exactement.
1: Bon, mon ami, la dame est dehors, on va lui demander ça tout à l'heure. Allez, bonne écoute et on reste sur Life Radio 107.7.
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4: Après le Life Culture qui nous a emmenés à Mans, eh bien, on a eu envie tout simplement de prendre nos valises pour une autre destination, celle de l'international en information. Eh bien, dans les brèves internationales, on démarre avec le Zimbabwe, 44 morts dans le naufrage d'un ferry sur le lac Kariba. Alors, le ferry reliait la ville de Kariba au nord du Zimbabwe à des îles et des camps de pêche situés sur le lac. Le bateau a rencontré de fortes vagues environ 30 minutes. Après son départ, il a commencé à prendre l'eau avant de se retourner. Le bilan est passé de 15 morts dans les premières heures à au moins 44 décès.
5: Effectivement, il faut noter aussi que le ferry, c'est d'abord un grand bateau qui est conçu pour transporter soit des passagers ou des voitures, des camions, etc. Et donc le service de ferry au Zimbabwe précisément désigne principalement la liaison assurée sur le lac Kariba, donc le plus grand lac artificiel du monde en volume qui sépare le Zimbabwe et la Zambie. Donc le bateau avait une capacité officielle de 90 personnes, or il transportait 119 adultes, donc 5 équipages plus 114 passagers. Donc voilà un nombre
4: qui nous fait environ 153,
5: avec un nombre d'enfants non précisé. Donc c'est minimum 29 personnes de trop, sans compter les enfants.
6: Plus exactement, le bateau est parti comme à son habitude, malgré de mauvaises conditions météorologiques. Selon un témoin cité par nos confrères de l'AFP, une vague a frappé le bateau, a affecté le moteur et provoqué son arrêt avant que l'embarcation ne se retourne. Les passagers même avaient demandé de faire déjà demi-tour, mais le bateau avait déjà commencé un peu chavirer. Certains survivants ont trouvé refuge sur la coque retournée du navire ou ont été récupérés le long Iceland au milieu du lac. Et ce drame n'est pas isolé hein, quand on sait qu'avec plusieurs analyses du secteur qui pointent des défaillances chroniques du transport lacustre au Zimbabwe, des normes de sécurité qui sont bafouées, un manque de contrôle strict et une surcharge systématique des navires. C'est un phénomène qui rappelle aussi plein d'éléments, même ici aussi en Côte d'Ivoire.
4: Il y a également l'état de la capacité réelle du bateau, comme Joseph l'a mentionné tout à l'heure. Hein. Les fortes vagues, le surcharge, on en parle toujours, pas que seulement au Zimbabwe.
6: Oui. Exactement. Et quand on parle de PACO Zimbabwe, c'est le temps de pouvoir signifier et d'indexer les surcharges dont on avait parlé ici la semaine passée au niveau des bus, mais c'est aussi pareil pour tout ce qu'il y a comme petits bateaux, des pinasses ici, où il y a des surcharges qui peuvent se renverser à n'importe quel moment. Donc vraiment, il faut faire attention, il faut prendre des mesures, parce qu'on le voit au Zimbabwe, ce que ça a pu créer. Il y a eu assez de morts, donc ce sont des mesures à prendre également aussi pour la Côte d'Ivoire.
4: On en parlait là en début de semaine sur le transport. En fin de semaine passée, le surnombre dans les véhicules de transport. Exact. Et là, c'est purement bateau au Zimbabwe. On a déjà eu des cas en Côte d'Ivoire au niveau des pinasses aussi.
6: Ouais. Je crois que c'était au niveau de Marcory.
4: D'accord. Alors, ce qu'il faut savoir également, c'est que les autorités zimbabwennes ont déclaré une situation de catastrophe avant de faciliter la mobilisation des moyens d'urgence. Donc, il faut vraiment faire attention. Nicanor l'a dit, Joseph également en a parlé. 90 personnes qui doivent être dans un bateau. Ce bateau transporte environ 153 conséquences des pertes en vies humaines.
5: Et le gouvernement a ajouté qu'elle devrait se pencher sur la question de la surcharge du navire et du contrôle des capacités sur les liaisons gérées par une agence publique qui est le RIDA, donc Agence gouvernementale de développement rural, afin de déterminer s'il existe un mécanisme de vérification du nombre de passagers avant chaque départ sur le lac Kariba, et ça éviterait d'autres situations similaires.
6: Okay. Super. Et maintenant, nous nous retrouvons en Colombie, une survivante retrouvée après plus de 24 heures sur les décombres. Le bilan baisse à 216 morts. Deux jours après le séisme de magnitude 7,4 qui a frappé l'ouest de la Colombie, les secours ont extrait dans la nuit du 11 au 12 août une survivante, Daniela Largo, des décombres d'un immeuble effondré à Pereira. Plusieurs dizaines d'heures après le séisme, le bilan officiel initialement fixé à 241 morts a été revu à la baisse à 216 morts après une révision du comptage par les autorités de Cali. C'est le séisme le plus meurtrier du siècle en Colombie. Donc on parle de plus de 1600 blessés, des centaines de bâtiments détruits, notamment à Cali. On parle de 2,2 millions d'habitants, où il y a 2,2 millions d'habitants. Pereira et Manizales, une partie de l'hôpital même universitaire de Val, s'est effondrée, obligeant les médecins à transférer certains patients vers d'autres lieux. Et à Pereira, la majorité des 480 000 habitants s'est retrouvée privée d'électricité.
4: D'accord, il faudrait savoir aussi que la Colombie se trouve dans une région géologiquement active, à proximité de plusieurs plaques tectoniques. Donc, un séisme de ce genre se produit lorsque les contraintes accumulées dans la croûte terrestre provoquent une rupture ou un déplacement brutal. Donc, le séisme colombien était relativement profond, ce qui a contribué à limiter certains effets, mais plusieurs bâtiments se sont effondrés et des infrastructures ont été vraiment endommagées, hein, comme tout ce qu'on a pu noter comme dégâts.
5: En parlant d'infrastructures, le bilan même aujourd'hui, il reste provisoire et évolutif. Pourquoi ? Parce que au niveau du comptage, par exemple, il existe des doublons entre les listes. Donc, par exemple, une victime peut être comptée à la fois par l'hôpital où le corps a été transporté et par la morgue municipale ou par plusieurs équipes de secours opérant sur le même site sans coordination centralisée immédiate. Il y a aussi la confusion des morts ou des disparus. Donc, dans les premières 24 heures ou les premières 48 heures, les chiffres de disparus et de morts confirmés se chevauchent souvent. On l'a vu ici aussi avec des bilans passant de 15 morts à 27, 15 morts ou 27 disparus à 216 morts en l'espace d'une journée. Une preuve que la catégorisation évolue très vite. Et il y a un dernier fait, c'est qu'il y a des zones reculées qui sont non comptabilisées à temps. Vu que les secours n'arrivent pas pour l'instant à toucher toutes ces zones en même temps, à l'inverse, certains bilans montrent ensuite parce que des localités isolées, donc ici le Choco, qui est une région pauvre et enclavée, mettent plus de temps à transmettre leurs chiffres. Donc il y a ce fait aussi.
6: Oui, c'est très exact ce que tu dis quand on parle de doublon de bilan, quand une part fait un bilan et l'autre part fait l'autre bilan, et qu'on se retrouve réellement un peu mélangé dans tout ce qu'il y a comme chiffre exact à définir, ça peut paraître mauvais dans la dynamique où on n'a pas de chiffres officiels qui permettent de vraiment regarder et suivre tout le bilan officiel afin d'agir. Il faut noter aussi que au niveau même du déblaiement, il y a encore des gens qui le font avec les balais, donc ça peut ralentir les recherches pour trouver les personnes. Du coup, il faut vraiment renforcer le système afin de pouvoir vite retrouver les gens.
4: D'accord. Et puis là, j'ai envie de parler de l'après-séisme. On a des dégâts, on a des pertes en vie humaine, mais l'après-séisme, comment reconstruire ? C'est-à-dire moralement, physiquement, comment est-ce qu'on peut reconstruire tout ça ? Gérer l'après-séisme.
6: Dans ce genre de situation, il faut beaucoup parler. Tu as déjà donné des pistes. Hein, donc, quand c'est moral, il faut vraiment prendre en compte la situation. Et on le sait très bien, au niveau même du pays, il y a un deuil national de 3 jours qui a été décrété. Les États-Unis aussi ont offert une aide de 15,5 millions de dollars. L'Union européenne a débloqué 2 millions d'euros. Le président a annoncé des subventions pour éloger les personnes désormais sans toit. Donc, ce sont des initiatives qui permettent de pouvoir penser déjà à l'après-séisme et permettre aux personnes personnes de pouvoir se reloger.
4: Il y a des États où il y a un système d'alerte et de secours en cas de séisme. Est-ce que ça n'a pas été le cas en Colombie?
6: Je pense pas que ça ait été le cas, et même s'il s'en avait, je pense que le séisme est venu assez rapidement, ce qui a fait qu'on n'a pas pu contrôler. Je pense que on peut être dans des dynamiques de contrôle avec des systèmes qu'on peut installer, mais quand il y a de grandes catastrophes naturelles, on peut pas vraiment tout contrôler. Quelles que soient les grandes technologies que nous aurons, quand il y a d'énormes choses qui peuvent arriver, qui sont des problèmes naturels, on peut vraiment pas les contrôler.
4: Triste, on pourra avoir des pensées, de très bonnes pensées, des pensées pieuses à tous les disparus, et en espérant trouver encore des survivants.
6: Exactement.
4: D'accord. Alors, on va terminer les brèves internationales avec cette information. On l'attendait comme l'un des grands rendez-vous astronomiques de l'année, l'éclipse solaire du 12 août 2026, un phénomène exceptionnel qui a offert une éclipse totale dans certaines régions du monde. En Côte d'Ivoire et notamment à Abidjan, ce phénomène n'était pas visible, comme une éclipse totale, même si on l'a attendu.
5: Effectivement, il faut comprendre que l'éclipse solaire déjà se produit lorsque la Lune se place entre la Terre et le Soleil. Donc, il existe à ce jour trois types principaux d'éclipses. On a les éclipses, l'éclipse totale, l'éclipse partielle, et l'éclipse annulaire. Donc l'éclipse totale, par définition, c'est lorsque la Lune cache tout le Soleil. Donc comme effet, ça peut donner le jour qui devient noir comme la nuit, et on peut voir la couronne du Soleil. Par contre, dans l'éclipse partielle, la Lune cache une partie du Soleil. Donc, pour cause, l'alignement n'est pas parfait. Et donc, le Soleil a une forme de croissant. Et donc, dans l'éclipse annulaire, la Lune est trop loin de la Terre et la Lune paraît plus petite que le Soleil. Donc, un anneau lumineux reste encore visible.
6: Cette éclipse est la première d'une série de trois éclipses centrales espacées d'environ 532 jours concernant l'Espagne, suivie d'une éclipse totale le 2 août 2027 et d'une éclipse annulaire le 26 janvier 2028. En ce qui concerne l'Afrique, tu en parles tout à l'heure, l'éclipse sera également visible sous sa forme partielle dans le nord-ouest de l'Afrique, donc notamment au Maroc et en Algérie, mais pas en Égypte. Au Maroc, l'éclipse sera particulièrement importante dans le nord et l'ouest du pays, donc à Casablanca. Le maximum sera atteint vers 19h43 environ, 87% du disque solaire occulté.
4: En Afrique, on dit quand il y a l'éclipse, là, les mamies sortent les marmites et tapent là-dessus parce que c'est...
5: Même c'était les boîtes de tomates.
4: C'est un signe de... C'était quoi?
5: Les boîtes de tomates.
4: Tu en as fait?
5: Oui, j'ai fait ça.
6: Ah, bon, une fois.
5: Oui.
4: Où?
5: J'ai fait ça.
4: À Koumassi?
5: Non, pas à Koumassi, à Port-Boué.
6: T'as vu l'éclipse solaire?
5: Oui, mais attends, on est sorti avec des boîtes de tomates comme ça.
4: Si, il y en a eu, je crois bien.
5: On est sorti avec des boîtes de tomates. Moi, au départ, je pensais que c'était genre, je me disais que Dieu était fâché contre nous. Et donc, quand je vois, je dis, mes
4: amis...
5: Non,
4: tu pensais que tu allais quitter la terre des hommes.
5: Oui, pour moi, fallait
4: prendre... Donc, tu as peur d'aller au paradis, tu crois pas à une meilleure vie après?
5: Non, je crois... Non, je prenais la boîte de tomates, en fait, pour battre là-dedans, pour demander pardon à Dieu si j'ai fait quelque chose, vraiment qu'il me laisse le temps de me repentir d'abord.
4: Tu n'as pas encore investi.
5: J'ai pas encore investi.
4: Il n'a pas construit. Vous savez, les amis, hier, moi, je suis resté sur les lives TikTok. J'ai regardé, il y en a qui proposaient de très belles images. Il y en a même qui attendaient des étoiles filantes. Moi, j'ai attendu, je n'ai pas vu parce qu'il fallait faire un vœu.
6: Ah, toi aussi, tu vois.
4: Ah. Bah, c'était beau, il y avait de très belles images. Je disais, mais attendez, nous, Abidjan, ici, on ne doit pas voir aussi l'éclipse. Quoi. Mais ce n'est pas grave. Il y a quelqu'un qui a eu le courage de me dire qu'on est au village. J'ai dit merci beaucoup. Que je suis dans la brousse. J'ai dit, ce n'est pas grave, merci. Mais c'était très beau hier.
6: Tu as au moins fait ton vœu, on va dire...
5: Est-ce qu'elle a vu l'étoile filante?
6: Bon, elle peut ne pas avoir
4: les gens, ils voient les satellites, là, ils disent que c'est des étoiles filantes. Parce qu'il ne faut pas confondre. Mais il y avait une beauté. Il y a une personne qui nous a donné une image où on voyait les différentes planètes, les astres. C'était super beau. Si c'était vraiment les vraies images, alors c'était magnifique. La grandeur de l'univers, c'est vraiment magnifique.
6: Oui, et puis il y a certaines personnes qui n'ont pas du tout suivi ça.
5: Ouais.
4: Je ne dirai pas le nom.
6: Je vais taire le nom. Ce qui s'est passé.
4: Mais je crois bien qu'il est, il est déconseillé de regarder à l'œil nu.
6: Oui, il est déconseillé de regarder à l'œil nu parce que le soleil sans protection adaptée va naturellement détruire les yeux. Ce sont des dommages à la rétine qui sont instantanés, indolores et irréversibles. Donc seuls des lunettes certifiées à la norme ISO doivent être utilisées. Jamais des lunettes de soleil ordinaires ou des pellicules photo. Donc, les
5: lunettes magnétiques, là.
6: Voilà.
4: Les enfants guéris, là, on vous prévient toujours, mais il y en a qui sont toujours têtus pour aller regarder. Alors, éclipse solaire en 1999 en Europe, 2017, grande éclipse totale visible aux États-Unis, 2024, éclipse totale spectaculaire en Amérique du Nord, 2026, nouvelle grande éclipse totale particulière, spectaculaire en Espagne et dans l'Atlantique Nord. Effectivement, c'est ce qu'on a pu constater hier en Espagne. Toutes les vidéos que je voyais hier venaient des habitants de l'Espagne. Et c'était formidable, c'était super beau. J'espère que Nicanor aura l'occasion un jour de nous raconter comment est-ce qu'il aura vécu.
6: Tu es en train de m'indexer.
4: Est-ce que vous avez pu faire vos vœux hier?
6: C'est toi qui as suivi beaucoup plus. Hein. Nous, on a
5: moi, je n'ai même pas vu l'étoile filante.
4: Mais dans mes vœux, il y avait vous, le fait que vous puissiez suivre.
6: Ah, on peut faire. C'est que ton vœu, vraiment, c'est pour l'année prochaine.
5: C'est pour cela même qu'elle n'a pas vu l'étoile filante.
6: C'est l'année prochaine, non.
4: Je vous jure que j'ai sorti la tête de ma fenêtre pour regarder le ciel. J'ai oublié que ça n'allait pas sortir à Abidjan. Je suis comme ça, la curiosité me pousse toujours à faire des choses incroyables. Et ce moment incroyable pour moi, c'est de le passer avec vous entre 7h et 9h sur Life Radio.
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2: 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Dernier tour d'actualité, bonjour et bienvenue, voici les titres. Dialogue direct entre le gouvernement et les jeunes sur l'emploi. Les journées foncières d'Abidjan prévues en octobre et le Liban abolit la peine de mort, une première au Moyen-Orient. La Côte d'Ivoire a célébré hier la journée internationale de la jeunesse au parc des expositions d'Abidjan, présidée par le Premier ministre Robert Begré-Mambé. La rencontre a permis à 9 membres du gouvernement d'échanger directement avec les jeunes. Au menu, emploi, intelligence artificielle, lutte contre les addictions et usage responsable des réseaux sociaux. Selon le ministre Mamadou Touré, 86% des préoccupations exprimées lors des consultations nationales de 2025 ont été prises en compte. Et les journées foncières des éditions d'Abidjan en octobre. La première édition des journées foncières d'Abidjan aura lieu du 5 au 7 octobre au Parc des Expositions. L'événement lancé mardi par M. Bruno Nabagné-Koné réunira des acteurs de 14 pays autour de la sécurisation foncière, de l'investissement et du développement durable. Le Sénégal sera le pays invité d'honneur. En région, au Soudan, les paramilitaires des forces de soutien rapide ont annoncé ce mercredi 12 août avoir pris le contrôle de la ville de Geysan dans l'état du Nil bleu au sud-est du Soudan, à la frontière avec l'Éthiopie. L'attaque des FSR a été précédée par des frappes de drones et des tirs à l'artillerie lourde mardi. Les forces sont venues depuis l'Éthiopie. L'armée soudanaise occupe actuellement d'autres localités au Nil bleu et cela depuis juin dernier. Au Congo-Brazzaville, un laboratoire de sécurité biologique de niveau 2 et plusieurs équipements de e-santé ont été remis à l'hôpital général de Yo. Un appui du PNUD a évalué à 93 millions de francs CFA destinés notamment à renforcer la surveillance et la réponse aux risques sanitaires. Hors de nos frontières, le Parlement libanais a adopté mardi une loi abolissant la peine de mort. Le Liban devient ainsi le premier pays du Moyen-Orient à supprimer officiellement la peine capitale. Une décision saluée par le ministre de la Justice et par Human Rights Watch comme une avancée majeure pour les droits de l'homme. Fin de ce journal, merci de l'avoir suivi.
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0: Dans ce studio, depuis 7 heures, on partage de très bons moments avec vous. On fait le tour de l'actualité en Côte d'Ivoire et ailleurs. Nicanor, Joseph sont bel et bien avec moi. Dans quelques instants, on abordera le sujet du jour, un moment où vous avez la possibilité de donner vos avis et faire vos commentaires. 27 225 49 880. Aujourd'hui, on parlera d'eau potable. Voilà un risque. Une alerte donnée par la SODECI.
1: Exactement. Hors paillage illégal, la SODECI alerte sur les risques de l'eau potable.
0: 27 225 49 880, on va y aller, mais juste avant, on revient un peu sur les informations majeures de notre pays.
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0: Le commissaire Sako Drissa, issu de la 45e promotion de l'École nationale de police, est décédé le 9 juillet 2026 dans le quartier de Sokoura à Boaké. Il intervenait pour mettre fin à une parade de motocyclistes organisée à l'occasion d'un mariage.
1: Oui, le jeune officier engagé avec ses hommes dans une mission destinée à disperser le cortège et à saisir plusieurs motos participant à cette parade, une pratique interdite en raison des risques qu'elle fait courir aux usagers de la route, a eu recours au gaz lacrymogène pour établir la situation. C'est dans ces circonstances qu'il aurait été victime d'un malaise soudain. Pris en charge en urgence, il n'a pas survécu malgré les tentatives de réanimation. Et vous savez très bien, les parades de motos lors de cérémonies de mariage constituent une pratique bien connue et redoutée, particulièrement à Boaké, malgré les campagnes de sensibilisation et les opérations régulières menées par la police pour les empêcher.
0: Ce sont des parades qui deviennent un véritable problème, hein, surtout à l'intérieur du pays.
1: Oui, beaucoup, beaucoup. On les voit constamment parce que quand il y a ce genre de parade, généralement, soit pour des événements très festifs, donc en l'occurrence
0: les mariages,
1: ou même des élections ou des fêtes de génération, enfin plein d'événements où des motocyclistes sortent, mais qui va un peu fragiliser la circulation au niveau de la ville. Quand on connaît Boaké qui est en train de se reconstruire avec beaucoup de voies, et maintenant ces parades qui sont pas bien coordonnées parce que
0: il y a dans l'euphorie. Mais pourquoi des parades de ce genre en fait?
1: C'est juste pour fêter l'événement qu'ils célèbrent, parce que
0: il y a la vitesse, il y a la vitesse,
1: on a le chef qui est là, qui est peut-être celui qui est en train de célébrer quelque chose. Donc il y a des gens qui vont venir le soutenir. On sait qu'à Boaké, tout comme à Yamoussoukro, il y a beaucoup de motos. Donc c'est un peu, si vous voulez, le véhicule qu'ils prennent pour se réjouir. Sauf que, comme tu le disais, il y a le problème de la vitesse, il y a le problème des engins eux-mêmes qui ne sont pas souvent
0: très bien. Et même ceux qui conduisent, parce que j'ai déjà vu, c'était que des mineurs qui étaient au truc aux commandes de ces engins-là.
1: Mineurs comme pas mineurs, bien de jeunes qui sont aux commandes de ces engins-là n'ont pas souvent la nécessité, sinon la conscience de la bonne conduite dans le moment de l'euphorie, ce qui peut causer beaucoup de dégâts, notamment des pertes en vie humaine, des accidents. Il y en a déjà eu plein à Boaké particulièrement. Donc c'est dans cette dynamique-là qu'il y a une interdiction pour la ville de Boaké, particulièrement concernant ces parades, sauf que les gens récidivent à chaque fois.
0: Il ne faudrait pas qu'on reste sur la ville de Boaké. Voilà, moi j'ai l'impression qu'il y a un grand laxisme au niveau des forces de l'ordre dans ce genre de situation. On a beaucoup de nos forces qui sont sur les routes, qui sont au carrefour. Pourquoi est-ce qu'ils laissent faire tout ça?
1: Non, il n'y a pas de laxisme. Je me dis, il y a des interventions, mais ces interventions ne sont pas assez quadrillées. Et finalement, les gens n'arrivent pas à bien contrôler. Donc, dans les faits, on va avoir une parade qui va passer. Quand on l'a interdite, une parade, elle est rapide, hein. Elle part à toute vitesse. Donc, vous êtes deux sur un poste et il y a des gens qui sont, par exemple, 500. Vous n'allez pas tirer sur eux. Vous êtes des policiers, vous n'allez pas tirer sur eux. Donc, quelle que soit la mesure que vous avez prise, le premier réflexe, c'est de garder les vies humaines. Donc, vous allez peut-être passer aux interdictions, utiliser le lacrymogène, par exemple, pour disperser les gens.
0: Qui, malheureusement, a causé un décès.
1: Voilà. Dans ce genre de cas, vous voyez, quand on va prendre ce cas particulièrement de Boaké et qu'on a une personne qui est décédée, les forces de police, même si
0: elles sont parfois confrontées à des difficultés devant ces jeunes-là,
1: si elles ont prêté serment, ce sont des vies humaines qui partent aussi.
0: Mais il faut être un peu plus dur.
1: Oui, bien
0: sûr. Il faudrait durcir un peu les...
1: C'est ce que je disais. Dans l'ensemble, on a des parades qui sont interdites, qu'on fait l'effort de contrôler avec les policiers, mais après, quand il y a une population qui n'est pas assez sensibilisée ou bien qui n'est pas assez éduquée sur la question, on est dans des problèmes qui peuvent causer des pertes en vie humaine, et nous déplorons le cas qui est arrivé au niveau de Boaké.
0: En tout cas, il faudrait vraiment sensibiliser les organisateurs de cérémonies, les parents, les conducteurs, le contrôle même des forces de sécurité doivent être accentués, et puis il faut appliquer des sanctions aussi nécessaires.
1: Oui, il faut appliquer les sanctions nécessaires, pour moi, qui sont dissuasives, même visant les familles ou les commanditaires plutôt que ceux des participants. Il faut équiper les policiers engagés dans ce type d'intervention à risque, donc gaz lacrymogène en zone dense, d'un encadrement médical de proximité immédiat pour renforcer les campagnes de sensibilisation en amont des cérémonies plutôt que la seule répression le jour même, pour désamorcer ces parades afin qu'elles ne débutent. Voilà.
0: En tout cas, on adresse nos sincères condoléances à la famille du commissaire Sako Drissa et à ses proches, ainsi qu'à l'ensemble de la police nationale ivoirienne.
2: On part pour Alors, excusez-moi, on part pour la deuxième information. Cette fois-ci, on va parler du métro d'Abidjan. La France renforce son soutien à la Côte d'Ivoire à hauteur de 23 millions de francs. C'était lors d'une cérémonie qui s'est faite en présence du ministre de l'Économie, des Finances et du Budget, M. Adama Koulibaly, et de l'ambassadeur de France en Côte d'Ivoire, Jean-Christophe Béliard, ainsi que des représentants de l'Agence française de développement.
0: Alors, il faut rappeler que le projet du métro d'Abidjan, il est ancien. Il avait été lancé politiquement au début des années 2000, mais les crises et difficultés politiques ont empêché sa réalisation rapide. En 2019, la Côte d'Ivoire a retenu un consortium français regroupant notamment Bouygues Travaux Publics, Colas, Rail, Aslom et Keolis, je prononce bien, j'espère. Alors, je viens sur une précision, les 23 milliards de francs CFA, ce n'est pas le financement complet de ce projet, mais il vient plutôt en soutien.
1: Oui, exactement, il vient en soutien. Il faut savoir que ça fait partie de deux conventions. Donc, je donne les deux conventions. La première finance le dévoiement d'un collecteur d'eau usée situé sur le tracé du métro d'Abidjan, donc un canal qui n'est pas forcément bien dimensionné, qui devrait être déplacé pour permettre la poursuite des travaux de la ligne. Donc, les fonds serviront à cela, premièrement, mais aussi le second, c'est un soutien au programme Agora destiné à construire les infrastructures sportives de proximité à vocation sociale et économique dans quatre localités, Guiglo, Dabou, Boundiali. Donc le programme Agora est déjà implanté à Abidjan, donc notamment à Port-Boué, à Bobo, à Koumassi, Yopougon, où il a démontré son utilité auprès des populations selon les autorités françaises aussi. Donc cette nouvelle convention doit permettre d'achever quatre Agora supplémentaires à l'intérieur du pays et aussi de se pencher sur la question du métro d'Abidjan.
0: Alors, quand tu parles d'Agora, on peut revenir légèrement sur le contenu des Agora. C'est important, parce que si c'est financé, c'est parce qu'il est important pour la jeunesse.
1: Oui, bien sûr, il est très important.
0: Pourquoi ça te fait rire?
1: Non, il est important pour la jeunesse, ça va permettre aux jeunes de pouvoir passer soit de belles vacances ou bien même d'avoir des activités ludiques. Donc, bien sûr, les décentraliser, même les délocaliser pour certaines dans les villes de l'intérieur, ça permet d'avoir une jeunesse qui s'occupe de temps à autre et d'avoir continuellement des activités qui sont ludiques. Je pense qu'il faudrait aussi beaucoup se pencher sur la question du métro d'Abidjan.
0: Oui, en fait, j'ai parlé de l'Agora, c'est un côté social.
1: Oui, absolument. Voilà. Absolument.
0: Absolument. Alors, pour le métro, il faut savoir que les travaux ils sont déjà largement engagés. Hein. Donc, les premières rames du métro sont annoncées à Abidjan avant juillet 2027. Et pour la mise en service complète de la première ligne, elle est actuellement annoncée pour fin 2028. Je crois que nous avons aussi le kilométrage, d'accord?
1: Oui, oui. Exactement, le métro d'Abidjan même, exactement, il fait partie du PND de 2026 à 2030 et pour soutenir tes propos, il est estimé à plus de 114 1800 milliards de francs CFA au total. Donc le ministre Adama Koulibaly avait déjà rassuré publiquement que tous les financements étaient totalement couverts et bouclés pour ce projet stratégique. Donc sur le kilométrage, sur les travaux, c'est déjà en bonne part. On part pour 2028, comme tu le disais, Lynn. Donc nous sommes vraiment dans une dynamique de pouvoir avoir le métro. Je rappelle qu'il avait débuté autour de 2015.
0: C'est ça.
1: Donc là, il y a l'apport de l'agence française, sinon de la France, pour aider au niveau des travaux.
0: En tout cas, très bonne nouvelle pour la Côte d'Ivoire parce que ça nous permettra de changer un peu, réduction d'embouteillage, un gain de temps, le transport de masse. Mais certainement que peut-être s'il y a la ligne Abidjan-Yamoussoukro, moi je peux habiter Yamoussoukro et venir à Life le matin.
1: Totalement. Korogo même.
0: Non, moi je suis resté à Yamoussoukro pour l'instant. Voilà. Si tu veux aller à Korogo, ça n'engage que toi. Okay. Mais c'est une très belle ville d'ailleurs.
1: Hein. Oui, bien sûr.
2: Et pour la troisième info, on part plutôt dans une autre destination. On va parler de terrain foncier à Quatre Croix, des acquéreurs qui dénoncent des ventes illégales et demandent l'intervention de l'État. Donc l'axe Abidjan-Lépé a été barré suite à ce conflit opposant ce collectif des quatre acquéreurs à la société Arc-en-Ciel qui voulait détruire leur village.
0: Alors, Quatre Croix, déjà, c'est un village qui est situé dans le secteur d'Aniama, sur l'axe Alépé, dans le district autonome d'Abidjan. Le dossier, il porte notamment sur une superficie d'environ 75 hectares. Des acquéreurs disent détenir des lettres d'attribution datant de 2003. De son côté, la société immobilière mise en cause affirme disposer d'un arrêt de concession définitive à céder obtenu en 2020. Donc c'est là qu'il y a cette contradiction entre les documents et les droits revendiqués, ce qui alimente un tout petit peu ce contentieux-là.
1: Oui, exactement. Ce qu'il faut savoir aussi, c'est que le secteur foncier en Côte d'Ivoire, pour revenir plus largement, et particulièrement même dans le Grand Abidjan, connaît une forte pression démographique et immobilière. La zone dite des Quatre Croix fait l'objet d'un fort engouement foncier, on le sait, entraînant une hausse exponentielle de la valeur des terres. Donc cette dynamique attire de nombreux investisseurs privés, mais suscite également des appétits voraces au sein de certaines chefferies, communautés, villageoises et promoteurs immobiliers non agréés. Donc ce qu'il faut comprendre, à l'origine, les terres de la zone relevait du droit coutumier villageois géré par les autorités traditionnelles locales. Des lots ont été cédés à des particuliers sans respect des plans d'aménagement urbain ni délivrance préalable d'un arrêté de concession définitive, donc la CD. Profitant de l'absence de vérification rigoureuse des acquéreurs, des réseaux d'intermédiaires ont revendu plusieurs fois les mêmes parcelles à des tiers distincts, déclenchant le litige.
0: Et donc, dans ce genre de situation, l'acquéreur, il estime avoir été victime d'une vente irrégulière. Oui. Alors, comment est-ce qu'il faut s'y prendre en général? Il y a des documents qu'il faut réunir.
2: Effectivement.
0: Pour éviter ce genre de litige-là.
2: Effectivement, il existe plusieurs recours possibles pour cet acquéreur. Il y a d'abord ce qu'on appelle la vérification préventive. Donc, avant tout achat, il faudrait que l'acquéreur vérifie le titre auprès de la direction de la conservation plutôt foncière, donc la DCGT. Donc, c'est la seule preuve à valeur juridique incontestable. Ensuite, il y a ce qu'on appelle la plainte pénale. Donc, en cas de vente illégale qui est avérée, donc si le vendeur est non habilité ou bien on parle de faux documents, il faut déposer des plaintes pour escroquerie foncière et auprès de la police ou bien de la gendarmerie ou du procureur. Il y a aussi ce qu'on appelle des actions civiles en justice, donc saisie du tribunal pour faire valoir la nullité de la vente concurrente et faire reconnaître son propre titre. Donc ça aussi, c'est la voie empruntée par les résidents de Quatre Croix. Il y a aussi la saisie de l'autorité administrative locale, donc les sous-préfets, les préfets, pour obtenir une injonction de suspension des travaux en attendant la décision judiciaire. Donc, comme cela a été fait, même si son respect n'a pas été garanti ici.
1: Exactement, et pour encadrer tout ça, il y a deux lois, la loi numéro 2013-530 du 25 juillet 2013 relative au domaine foncier urbain qui consacre l'arrêté de concession définitive délivré par le ministère chargé de la construction. On a le code de l'urbanisme et du domaine foncier qui interdit la vente de terrains n'appartenant pas au domaine privé de l'État ou ne disposant pas d'un plan d'allotissement urbain durement approuvé et publié. On a aussi les actes de vente de la chose d'autrui de faux et d'usage de faux en écriture publique ou privée et d'escroqueries qui sont sanctionnées par le code pénal ivoirien. Donc naturellement, tout ça, il y a des conséquences et les juridictions à voir sont le tribunal de première instance d'Abidjan, le tribunal de première instance d'Abidjan, la section correctionnelle et pénale, on a la section civile et commerciale, on a le conseil d'État et la direction du domaine foncier urbain, donc le DGU du ministère de la construction, du logement et de l'urbanisme.
0: Vivement que les autorités prennent des dispositions pour ces ventes à plusieurs personnes, ça crée vraiment des conséquences graves. Et il faut éviter aussi des propos assez injurieux, on va dire qui incitent à la haine sur les réseaux sociaux. On en voit depuis. Il faut faire attention. Il y a des autorités, il y a des juridictions compétentes pour s'en charger. Alors, merci pour les brèves de notre pays, les brèves nationales. On va se retrouver dans pas longtemps parce que là, on marque une petite pause.
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0: Et si demain, chercher de l'or dans nos rivières revenait à mettre en danger notre verre d'eau? C'est l'alerte qui mérite notre attention ce matin. Alors, en Côte d'Ivoire, l'orpaillage clandestin ne détruit pas seulement les forêts et les sols, il menace aussi directement les ressources en eau utilisées pour produire de l'eau potable. À Yamoussoukro, la SODECI a déjà dû suspendre temporairement la production de l'usine Azambakro après une forte dégradation de la qualité de l'eau brute liée aux activités d'orpaillage en amont. Quel est votre avis là-dessus? Qu'est-ce que vous pensez de cette information? 27 225 49 880, la parole est à vous.
1: Exactement, nous avons besoin de votre avis sur le sujet. Vous savez très bien que l'entreprise alerte sur les risques graves qui pèsent sur l'approvisionnement en eau potable dans plusieurs régions, notamment dans le sous-bassin du Bandama, du Komoé ou à Agboville, même à Yamoussoukro, qui sont contraintes parfois d'interrompre la production en raison d'une forte pollution chimique et de turbidité extrême des cours d'eau. Donc ce qu'il faut savoir, c'est que la Côte d'Ivoire connaît une expansion incontrôlée de l'orpaillage clandestin qu'on appelle dragage, ou souvent en drague, le long de ses principaux cours d'eau que j'ai cités tout à l'heure, le Bandama, le Komoé, le Kavali, l'Agnébi. Ces zones d'extraction coïncident directement avec les points de captage d'eau brute exploités par la SODECI pour desservir les populations rurales et urbaine.
0: De là à ce que ça devienne un véritable danger où la SODECI nous sort une alerte, donc il y a un gros problème.
1: Oui,

0: produits chimiques en pleine rivière qui descendent directement dans les eaux sont des éléments qui arrivent à détruire l'eau où il y a des captations de la Sodeci pour nous envoyer de l'eau dans nos différents châteaux et nous les servir. Il y a eu aussi l'impact sur les usines, donc l'accumulation de boue et de produits chimiques toxiques a fini par atteindre les stations de traitement de la Sodeci, déclenchant des suspensions de production d'urgence et des alertes sanitaires. Donc depuis un bon moment, quand on veut parler de la genèse que j'ai citée, que j'ai décliné tout à l'heure, il y a eu trois grands faits qui ont naturellement causé tous ces problèmes auxquels nous arrivons aujourd'hui avec l'alerte de la Sodeci. Donc premièrement, l'essor de l'or, deuxièmement, la modification des méthodes d'extraction et troisièmement, l'impact sur les usines au niveau des boues particulièrement.
1: 27 225 49 880, il est clair que beaucoup d'entre vous sont témoins de cette situation, sont témoins de cette pratique. On attend vos témoignages, pourquoi pas, vos avis et vos solutions également sur l'alerte lancée par la Sodeci.
2: Et selon, j'ai même vu des statistiques, hein, dans nos recherches, on a des statistiques qui sont vraiment très alarmantes. Vous imaginez que plus de 8500 sites d'orpaillage illégal ont été démantelés et 4474 personnes ont été...
1: Illégaux,
2: je précise. Et 4474 personnes ont été déférées depuis 2021 selon le Conseil national de sécurité. Vous voyez qu'aujourd'hui, cette note d'alerte sanitaire, elle mérite d'exister parce qu'il y a un vrai problème qui se pose là. On parle de d'une extraction qui n'est pas autorisée par l'État, mais en même temps qui met en danger la vie de la population.
1: Alors, moi, je reviens encore sur mon propos du départ. Quand on a lancé le sujet, j'ai dit, c'est vrai, on a une alerte. L'alerte, là, elle résulte d'un comportement, d'une situation. Et cette situation, elle ne date pas d'aujourd'hui. On en parle depuis des années. Alors, qui sont les premiers à indexer ? On le regarde, doit se tourner vers qui en premier ? Parce que on a laissé, déjà, l'orpaillage avait des conséquences sur même nos forêts,
0: oui,
1: sur l'environnement. Aujourd'hui, bon, c'est vrai que l'eau, c'est toujours l'environnement, mais ça avait des conséquences déjà sur nos forêts, dans nos régions, dans nos campagnes. Et aujourd'hui, elle se retrouve maintenant dans le cœur même de notre quotidien, c'est-à-dire l'eau que nous consommons.
0: Oui.
1: Qui doivent être les premiers indexés ? Parce que je reviens encore sur mon expression, il y a un gros laxisme.
0: Un gros laxisme au niveau de qui ? Donc au niveau des responsabilités naturellement situées. Et quand on regarde bien la question de l'orpaillage en général, j'ai donné tout à l'heure les causes. Déjà, il y a l'or, donc le fait que des gens recherchent une bonne situation financière et ils vont naturellement s'adonner à l'orpaillage clandestin.
1: Et ça donne alors. Vas-y.
0: Donc, ils vont s'adonner à l'orpaillage clandestin.
1: Excuse-moi, je vais rappeler le numéro à appeler pour donner vos différents avis. 27 225 49 880, je rappelle. Le 27 225 49 880.
0: D'accord, je répondais à ta question en ce qui concernait le laxisme que tu as utilisé ou les responsabilités à situer en ce qui concerne l'orpaillage clandestin. On le sait, selon les problèmes, et je le dis toujours ici à l'antenne, quels que soient les problèmes qu'on retrouve en Côte d'Ivoire ou bien dans nos vies en général, en ce qui concerne un pays, il y a des responsabilités qui sont toujours partagées. Selon le même phénomène, il y aura plusieurs responsabilités. Premièrement, celui de l'État. Deuxièmement, celui des populations qui sont concernées exactement. Et dans le cas d'espèces, oui, il y a des mesures qui sont prises par l'État. Il y a des éléments de répression qui sont mis en place. On a vu récemment la lutte contre l'orpaillage clandestin. On a eu il y a un gendarme qui est décédé récemment dans cette même dynamique. Quand on regarde tous ces éléments, on sait qu'il y a des initiatives qui sont prises, mais au-delà, au niveau des populations elles-mêmes, quelles sont les mesures prises, quelles sont les activités de répression locale et interne que nous prenons pour empêcher l'orpaillage clandestin, pour empêcher l'avancement de ce phénomène. Ce sont des questions qu'on se pose aujourd'hui, parce que oui, à ces dragages, à ces lieux où il y a des stations de Sodeci, quand des personnes y vont quand même, malgré la sensibilisation, il y a un problème. On ne peut pas cracher sur le fait qu'il y a des répressions. Non, mais dès que les autorités s'en vont, les personnes reviennent. Elles reviennent encore. Pourquoi ? Parce qu'elles sont dans une dynamique de recherche d'un gain. clair, d'une question économique. Mais est-ce que maintenant la sensibilisation est assez faite pour que ces personnes-là changent? Quelles sont les mesures drastiques qui sont prises? Et après, au niveau des populations elles-mêmes, comment est-ce qu'elles arrivent à enfreindre, sinon à contrôler ces éléments? Ce sont trois questions

0: trois différents pans de questions que nous posons à nous aussi et à les auditeurs sur cette question de l'orpaillage pour situer les responsabilités. Donc, pour répondre à ta question, je pense qu'il y a vraiment des responsabilités qui sont partagées et au niveau de l'État, mais aussi au niveau des populations qui vivent et plus généralement de la grande population de la Côte d'Ivoire, puisque aujourd'hui on vit les conséquences, nous tous.
1: Mais les populations, elles pourront dire quoi? Quand un orpailleur vient vendre du rêve, il vient leur montrer qu'en utilisant ses terres, en exploitant ses ressources, bien, on va développer ton village.
2: Bien évidemment, c'est là qu'il y a un problème, parce que Nicanor a évoqué plusieurs pans de ce problème, et il a si bien dit
1: les responsabilités sont coutumières déjà.
2: Voilà, les responsabilités sont partagées, mais au niveau même de la population, moi j'aimerais revenir sur un point. Comme ça, hier je défilais comme ça sur les réseaux concernant ce sujet, et il y a des personnes comme ça qui soulevaient le problème de la corruption au niveau de la population. Par exemple, pour un orpailleur qui se rend dans une localité et qui décide, par exemple, de fouiller ou du moins de procéder à ce fait-là, il va passer par la corruption comment? Il va corrompre déjà ces personnes-là, c'est-à-dire ces personnes qui sont de ce village. Il va aller les corrompre, comme tu l'as dit, en leur vendant du rêve. Il va leur dire, par exemple, oui, nous avons étudié le terrain, nous avons constaté que ici, si nous arrivions, par exemple, à extraire, je dis n'importe quoi, 500 kilos d'or et autres, voilà ce qu'on pourra faire pour vous en contrepartie, voilà ce qu'on pourra vous donner. Et la population qui, normalement, est informée de ce cadre illégal, qui devrait signaler, ne signale pas. Pourquoi? Parce qu'on leur a vendu du rêve. On leur a dit, écoute, si vous nous laissez faire ceci, nous, on vous donne cela. Et il y a tout ça aussi qui crée, en fait, le fait qu'il y ait tout le temps ces situations qui reviennent à chaque fois.
1: Et tu penses que la population, elle a son mot à dire devant les autorités coutumières?
2: Je pense
1: au
2: que
1: point là, de laisser un orpailleur venir exploiter ses ressources.
2: Non, je ne dis pas que la population autorise l'orpailleur à venir. Je dis plutôt que l'orpailleur va vers la population d'abord. Parce que l'orpailleur, qui est dans une procédure illégale, il sait automatiquement que ce qu'il va faire là, c'est déjà illégal. Donc, pour faciliter en griffe les choses, il va voir d'abord les autorités coutumières. C'est comme, par exemple, quelqu'un qui fait, par exemple, la dot d'une fille. Il veut doter sa femme, par exemple. Au lieu de faire, par exemple, la liste de la dot qui s'élève, je dis n'importe quoi, peut-être à 1 million, il va essayer de s'entendre avec la famille en off. Écoutez, moi, j'ai par exemple...
1: En dot, on négocie pas, hein?
2: Non, je sais, non, je viens.
1: En tout cas, ma dot, là, je ne vais pas négocier.
2: Bon, d'accord, ça tu le dis. Mais
1: on
2: moi,
1: te dit,
2: j'ai
1: si tu
2: ne
1: peux
2: cas...
1: pas payer, ça c'est que demain, on fait quoi?
2: Oui, mais moi, j'ai
1: ton
2: vu
1: exemple,
2: des...
1: là, ne me plaît pas. Mais
2: si,
1: mais
2: parce
1: d'accord,
2: en fait, j'ai vu des cas
1: je
2: comme ça.
1: Je sais que tu le fais pour les auditeurs, on va écouter, mais moi, je ne suis pas d'accord avec ton exemple.
2: j'ai vu des cas comme ça, des cas comme ça où le monsieur, il peut négocier déjà en offre pour dire, ah, papa, vraiment, vous m'avez demandé 1 million, mais moi, j'ai peut-être 500 000. Je dis n'importe quoi, hein. Moi, j'ai peut-être 500 000, plus peut-être ceci, cela de la liste et tout. Mais en contrepartie, voilà ce que je compte faire pour votre fille. Voilà ce que je compte faire pour vous-même. Voilà ce que donc il lui vend du rêve. Pourquoi? Parce qu'il a pour objectif d'obtenir la fille. Et une fois que c'est fait, bah écoutez, il est libre de ne pas tenir ses promesses et tout. Et là, finalement, les parents qui se retrouvent dans cette situation, ils se voient en fait dupés. Et là, ça part dans tous les sens. Donc, pour revenir à notre sujet, l'orpailleur qui va voir la population pour dire, écoutez, moi, je veux creuser votre rivière pour récupérer, je dis n'importe quoi, 500 kilos d'or, et que en contrepartie, moi, je vais vous donner peut-être 300 kilos, ou bien je vais faire ceci, cela pour votre communauté. Mais la population se dit, mais automatiquement, je vois une chance de m'enrichir. Donc, facilement, au lieu de signaler aux autorités, moi, je vais les laisser faire, parce que je sais qu'en contrepartie, on va me donner une certaine partie. Donc,
1: est-ce que vous pensez que qu'on pourrait trouver une solution à cette situation-là? Parce que l'eau potable, c'est vraiment vital.
0: Trouver des solutions à cette situation, c'est possible, mais je pense que c'est...
1: Elle doit partir de la genèse.
0: Elle va partir, enfin pas forcément de la genèse, elle doit aller graduellement, dans la mesure où il y a plein d'aspects à contrôler en même temps, pour un même problème. Donc, Joseph tout à l'heure parlait de cette question d'achat au niveau des populations, ou bien des autorités coutumières, mais il y a des gens qui vont directement vers les populations, ou bien les propriétaires terriens. Eux, ils arrivent là-bas, ils ont localisé le lieu, ils ont vu que bon, là, il y a de l'or. Ils ne vont même pas parler au monsieur, on va, on achète ta plantation, on te dit rien. On te propose une somme colossale tout simplement. Tu sais même pas pourquoi.
1: Oui, mais l'exploitation nécessite des documents bien précis.
0: Justement, le problème,
1: tu peux
0: c'est
1: acheter
0: que...
1: parce que tout ce qui est ressources n'appartient pas aux propriétaires terriens.
0: En fait, voici ce qui se passe. Je vais dans un champ de X, Y, ou bien de Monsieur Mamadou, je suis le monsieur qui veut exploiter le lieu parce que j'ai vu là des ressources en or. Mmh. J'arrive, je ne demande rien du tout. Hein. Je lui dis, monsieur, je vais acheter votre plantation. Lui, il ne sait pas qu'il y a de l'or en bas. C'est ça le vrai problème. Je lui achète ça à une somme faramineuse qui ne pourrait peut-être pas atteindre sur plusieurs années de plantation. Il me la vend et lui, il est tout content. Mmh. Et derrière, moi, maintenant, je vais utiliser de manière clandestine parce que j'ai la plantation. La plantation est à moi et c'est entre le planteur et moi qu'il aura un semblant de document qui sera signé, entre guillemets. Mais moi, je n'ai pas les documents. Je commence à faire tout ce qu'il y a comme exploitation clandestine. Et au final, ça crée ce qu'on est en train de voir au niveau de la SODECI. Donc, comme je le disais, pour arriver à des solutions, il faut vraiment aller en attaque sur plusieurs plans en même temps. Mmh. Et sur les populations, à continuer à sensibiliser. Et sur le durcissement vraiment des sanctions au niveau des personnes qui s'adonnent à l'orpaillage clandestin. Et sur les mesures à prendre au niveau de nos autorités qui doivent beaucoup plus surveiller. Et sur l'État qui doit encore monter au créneau avec beaucoup d'autres dynamiques. C'est beaucoup de choses. Ce sont vraiment beaucoup de choses.
1: De toutes les façons, nous sommes là ce matin pour en parler. 27-225-49-880. Les premiers responsables de cette situation. Est-ce qu'on pourra trouver une solution pour éviter que la population se retrouve sans eau potable véritable grâce à la compagnie adéquate? Eh bien, on vous attend. On attend vos avis et commentaires sur Life Radio. 27-225-49-880. Ce sera après la pause.
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0: Eh bien, nous sommes de retour en studio, Life Radio dans le Life Matin, info des vacances. Notre sujet, nous parlons de l'alerte donnée par la SODECI sur la probable, je vais dire, indisponibilité d'eau potable pour les populations, causée par l'orpaillage clandestin. Mes chers amis parlaient tout à l'heure de l'implication de la population qui se faisait berner par moments par les exploitants. Alors, il faut savoir, parce que Nicanor disait, le monsieur, il arrive, il ne sait pas que son sous-sol. Donc, il faut déjà rappeler une chose. Le code minier ivoirien prévoit que toutes les substances minérales contenues dans le sol et le sous-sol sont la propriété de l'État.
1: OK.
0: Si vous êtes propriétaire du terrain, selon vos droits fonciers, l'or dans le sous-sol appartient à l'État. Donc, vous ne pouvez pas l'extraire librement parce que vous êtes propriétaire du terrain. L'exploitation nécessite donc un titre minier ou une autorisation selon le type d'exploitation. Et il y a deux types. Il y a l'exploitation artisanale et l'exploitation industrielle. Et la plupart du temps, c'est dans l'exploitation artisanale que l'on retrouve tout ce qui est orpaillage clandestin.
2: Il faut dire qu'il y a, pour quelqu'un qui se rend compte, ou du moins qui a conscience de son terrain, ou du moins que son terrain comporte des richesses minières, il y a une constitution de dossier qu'il doit faire. Donc, il doit faire, par exemple, une lettre de demande adressée au ministre des Mines, donc sous couvert du directeur des Mines, qui précise la substance et la superficie visée. Il doit aussi faire un plan de situation cartographique, donc émis par l'Institut de géographie de Côte d'Ivoire, donc la IGCI. Il doit aussi avoir un programme détaillé des travaux et la description des équipements prévus, ainsi que les justificatifs administratifs juridiques, donc le RCCM ou statut pour les sociétés et les garanties financières.
1: D'accord. Franchement, je suis d'accord avec cela, mais j'ai une question qui me vient à l'esprit. Mm-hmm. Si je suis le planteur,
0: okay,
1: et que j'ai su qu'il y a ces ressources minières dans mon champ et que je dois aller jusqu'au ministre, je suis par exemple à Gbaplu, derrière, mm-hmm, là-bas. Quel est l'intéressement qu'on me donne pour que je puisse, moi, vouloir suivre tout ce processus? C'est ça le vrai problème.
0: Tu sais quand même qu'il y a des représentants du gouvernement dans chaque localité.
1: Je suis d'accord qu'il y a les représentants.
0: Ils sont pour ça.
1: On va dire régionaux, voilà, départementaux.
0: Voilà, le sous-préfet.
1: Je suis d'accord. Je dis pas non. Mm-hmm. Mais même avec le fait qu'on ait le sous-préfet, le préfet, ou même le président du conseil régional, mm-hmm, ce qu'il faut savoir, c'est l'intéressement qu'on fait aux populations qui envoient tout ce qu'il y a comme corruption. Ça, on est d'accord dessus.
0: Okay.
1: C'est l'intéressement que X fera à un propriétaire, à un terrain, qui fera la différence sur le fait que cette personne ira dire « Bon, j'ai mon terrain, il faut l'utiliser ou bien il faut l'acheter. Mmh. » Donc, moi, aujourd'hui, au niveau de cette question d'orpaillage clandestin, faudrait qu'on se penche sur la question de l'intéressement des propriétaires. Oui, ça ne nous appartient pas directement, mais quand on vient prendre et que ça appartient à l'État, si c'est moi qui ai acheté le lieu, il faudrait au moins une petite contrepartie.
0: Il y a toujours une contrepartie, on ne la prend pas gratuitement.
1: Je suis d'accord. Je dis, c'est quoi le taux? C'est ça la vraie question. Si aujourd'hui on est dans des questions de corruption, c'est parce qu'il y a un taux.
0: Il y a des clauses qui sont toujours données, même dans l'intérêt aussi du village.
1: Ok. Dans l'intérêt du village, je suis d'accord. Mmh. Tu vois tout ce que tu dis, je suis d'accord avec toi. Hein. Mais je reviens sur le fait que si aujourd'hui il y a un problème, c'est peut-être parce que les taux ne sont pas suffisamment clairs au niveau national, qu'on n'ait pas, par exemple, une réglementation globale et nationale qui nous dit voici le taux qu'on donne à chaque personne sur un achat d'espace qui contient des ressources minières. C'est ça qu'il faut savoir. C'est ça qu'il faut clarifier clairement, parce qu'au-delà du fait qu'on te donne une partie, la contrepartie, on sait qu'il y a la corruption dans tout pays. Donc, dans ce même système, tu peux être corrompu. Donc, l'agent Y ou X qui est au-dessus peut te donner une partie que normalement, tu ne devrais pas forcément recevoir. Mais voilà, tu la prends parce que tu as pris une seconde partie. Et c'est peut-être tout ce circuit long ou bien des pertes qu'on peut avoir dans ces grands circuits qui sont officiels qui font que des gens vont tourner le dos et aller essayer de voir ailleurs. Je ne dis pas qu'il faut encourager toute dynamique contraire aux process officiels, mm-hmm. mais seulement que dans les process officiels, il faut bien plus intéresser les propriétaires de ces terrains, qui regorgent de ressources minières. Oui, l'État en est responsable, il y a ses représentants dans les villages, mais il y a aussi les questions des jeunes, des propriétaires qui sont sur laquelle il faut beaucoup se pencher.
0: En tout cas, il faut savoir qu'il y a une indemnisation qui est prévue. C'est vrai que le taux n'est pas exactement signifié, mais il y a une indemnisation qui est donnée en fonction du statut de la terre.
1: Voilà. Ok. Voilà. Tu vois, c'est ce que je disais tout à l'heure. On a une indemnisation, mais est-ce que l'indemnisation est claire? C'est ça le vrai problème. Je me dis, sur ce sujet. C'est ça le vrai problème. C'est une question de communication en général. Tout à l'heure, enfin récemment, on parlait de la question du cacao. On a une communication claire sur la carte du propriétaire de cacao.
0: Donc en fait, tu veux dire que l'État devrait essayer de voir cet aspect-là.
1: Oui, il faudrait qu'il y ait une communication
0: quelque chose
1: d'officiel. Mmh. Si aujourd'hui, toi et moi, je viens au journal. Bonjour mesdames et messieurs, nouvelle information en ce qui concerne les propriétaires de terrains où il y a de l'or. Voici le pourcentage qu'on vous donne. Donc essayez de ne pas vous concentrer ou bien de ne pas donner vos terres quand des personnes contraires viendront vous les acheter. Cherchez plutôt à quadriller vos lieux, à essayer de vous-même chercher à savoir quelles sont les ressources qui sont déjà dans vos différents terrains. Et si on retrouve de l'or ou d'autres minéraux dans vos terrains, voici les contreparties que vous aurez très exactement avec une communication claire. Tu es sûr qu'on va être dans ces problèmes? Non, je ne pense pas. Donc, ça va peut-être même renforcer tout le système. Comme moi, je sais que je suis le propriétaire et que j'ai tel pourcentage, dès qu'il y a quelqu'un qui vient, je vais directement vers les populations, bien vers les autorités pour leur dire, voici telle personne qui veut m'acheter ça, que ce soit d'une bonne ou d'une mauvaise manière. Et j'aurai de plus belles dispositions à venir au process officiel, donc à aller vers les institutions qui sont chargées, ou bien les industries officielles chargées de pouvoir utiliser, sinon passer à l'exploitation des espaces miniers.
0: Donc déjà, la véritable cause de cette eau non potable, c'est déjà l'orpaillage clandestin, comme
1: ça,
0: on l'a
1: clair,
0: dit. Donc la première solution, c'est de la combattre.
1: Oui, il faut la combattre de plusieurs manières, c'est ce qu'on disait.
0: Voilà, c'est de la combattre, et en commençant par les populations, ensuite les autorités administratives, parce qu'il faut contrôler même nos forces de l'ordre.
1: Bien sûr. On salue récemment le prix national d'excellence.
0: Tu reviens encore sur
1: Bien sûr. Faut le saluer parce que ça aurait été d'autres personnes. Je ne pense pas qu'elles auraient remis ces milliards en termes d'or à l'État de Côte d'Ivoire. Ces personnes seraient parties avec, ça aurait été de l'argent sale. Et puis, bon, on sait dans quoi ce serait parti très rapidement parce que c'est de l'argent corrompu. Donc, félicitations à ce major, prix national d'excellence. Voilà. Donc, ce sont ces dynamiques-là qu'il faut emprunter. Quand on
0: donc,
1: a fini de saluer...
0: Il faut démanteler les sites d'orpaillage.
1: Oui, démanteler les sites d'orpaillage.
0: Dans un premier temps.
1: Quand tu parlais des autorités... continuer à faire une sensibilisation et que chacun comprenne que la corruption est à différentes étapes. Donc si au niveau des populations, il n'y a pas eu corruption et que toi, l'autorité, et tu viens être corrompu pour prendre le dessus, tu crées des problèmes au pays.
0: Une sensibilisation surtout sur les dangers qu'on peut encourir, que le villageois, le monsieur qui vit en campagne, lui, quand on vient lui dire non, ne donne pas à un clandestin, un orpailleur clandestin, lui, il s'est dit, mais moi, j'ai besoin de mon argent. Mais il n'imagine pas que demain, les générations futures, ses petits-enfants, pourront vivre dans des difficultés avec des infections, des maladies.
2: Oui.
0: Donc, cette sensibilisation doit beaucoup porter sur ça, oui.
2: Moi, ça m'emmène en fait à réfléchir à un problème, un autre problème. Suivant l'exemple de Nicanor, tout à l'heure, tu disais, pour quelqu'un, pour un orpailleur, clandestin qui veut par exemple exploiter une terre. Bon, quand il va aller vers le citoyen lambda, donc je me mets à la place du citoyen lambda, moi j'ai mes terres, monsieur Nicanor c'est un orpailleur, il vient me rencontrer pour acheter mes terres. Bon, clairement, s'il ne me dit pas que j'achète tes terres par exemple parce que je sais qu'il y a de l'or, moi de base je ne sais pas qu'il y a de l'or en dessous de mes terres. Donc, quelqu'un vient me voir, il veut acheter mon terrain ou bien il veut acheter mes terres. Moi, tout de suite, je ne le vois pas en tant qu'un orpailleur. Je le vois peut-être en tant qu'un acheteur, un acquéreur de terrain. Mais la visée lointaine, ou du moins l'intention derrière M. Nicanor, qui est notre orpailleur du jour, Il souhaite en fait. Il souhaite en fait.
0: Pourquoi tu lui donnes cette identité?
2: Non, je ne lui donne pas l'identité. Je fais un petit
0: je
2: exemple.
0: Je brise.
1: Allons-y avec les.
0: Je brise.
2: donc il dira par exemple, il me dira par exemple qu'il veut acheter mon terrain parce que il va inventer une raison. Il a envie de faire peut-être des plantations et autres. Mais moi, je n'ai pas conscience du fait que mon terrain comporte des ressources minières. Bon, dans ce cas-là, est-ce que moi je dois aller voir les autorités?
0: Mais c'est ce qu'il a demandé, c'est dans ce cas-là qu'on parle de sensibilisation. Bah, il faut qu'elles doivent savoir qu'elles doivent procéder ainsi.
2: Oui, donc que ce soit pour les achats de terrain et autres, je dois aller voir d'abord les autorités pour dire, écoutez, on a quelqu'un, ou du moins j'ai quelqu'un qui veut acheter mon terrain.
0: C'est ça.
2: Il dit qu'il veut faire une plantation et autres, et maintenant c'est à lui et l'État maintenant de faire les procédures pour qu'il puisse acquérir ce terrain.
0: D'accord.
2: Allô.
1: Allô, bonjour. Allô, bonjour.
3: Bonjour la famille Life Radio.
1: Comment vous allez?
3: Très très bien.
1: Super, c'est quoi votre nom? On a besoin de votre avis sur le sujet.
3: Mahmoud depuis commencé.
1: Monsieur
0: okay,
1: Mahmoud.
0: Monsieur Mahmoud, c'est toujours un plaisir de vous entendre.
3: Oh, moi je pense que ce sujet-là, il est tellement important qu'on ne doit pas prendre ça à la légère. Il est tellement important. Moi je pense que l'État doit prendre ses responsabilités. L'État doit prendre ses responsabilités. Une fois que, même si tu achètes la terre, en bernant le planteur, qu'on sait que c'est de l'or que tu enlèves là, l'État doit prendre ses responsabilités. En même temps, il n'y a même pas de demi-mesure. Il n'y a pas de demi-mesure. Parce que pour la santé de la population, moi je ne pense même pas qu'on doit réfléchir dessus. Ou bien quand l'État prend ses responsabilités, on ferme. Ou bien on légalise ça pour ne pas que le cours d'eau soit atteint. Parce que c'est quand on extrait ça de manière artisanale qui mine le cours d'eau, qui détruit le cours d'eau.
0: C'est
3: donc
0: ça.
3: Moi, je pense que tous les villages où on sait qu'il y a de l'or, on doit mettre la police ou bien l'armée ou bien, je sais pas, les eaux et forêts en plein travail. Ils doivent travailler. Ils doivent travailler pour maîtriser tout ce domaine-là. Pour que l'État prenne ses responsabilités. Parce qu'au jour d'aujourd'hui, si la population est malade, c'est l'État. C'est l'État. Donc l'État doit prendre ses responsabilités sans état d'âme. Moi, c'est mon avis. Merci
0: D'accord.
3: Et bonne journée.
1: Merci beaucoup, M. Mahmoud de Kumasi. On retient l'État doit prendre ses responsabilités en ce qui concerne l'encadrement vraiment de l'orpaillage clandestin.
0: L'intervention de M. Mahmoud me fait penser au fait que vous avez parlé de corruption, mais tout un village ne peut pas être corrompu.
2: Non, tout un village ne peut pas être corrompu, mais... Allô?
4: Allô?
2: Allô?
4: Oui, allô, bonjour l'équipe de Live Matin.
0: Bonjour.
2: Votre nom et votre avis?
0: Monsieur Momo à Bobo.
4: C'est Momo. Oui.
0: Ok, bienvenue.
2: D'accord, on vous écoute, bon, Monsieur Momo.
4: Moi, je pense que bon, on a beaucoup sensibilisé, mais il faut sanctionner maintenant quoi.
0: Okay.
4: Voilà, parce que à chaque fois on dit il faut sanctionner, c'est vrai, la sanction c'est important, mais quand on voit que ça continue, moi je pense que il faut sanctionner. Mais là, ceux qui sont chargés de lutter contre l'opérateur illégal, là, il faut leur donner les moyens aussi quoi. Il faut donner les moyens, les équiper, pour leur permettre de lutter contre ce flou, puisque c'est vraiment dangereux. Et puis encore, les producteurs de terre aussi, malgré, comme on dit, qu'il y a la corruption, mais on n'a jamais vu qu'il y a un village qui a évolué, qui pratique l'opération illégale, que le village a évolué. Donc ça veut dire quelque part que c'est quelque chose qui n'est pas bon, quoi. Ça ne peut jamais évoluer le village. Donc moi, je pense qu'il faut sanctionner, et puis il faut donner les moyens aussi. Au corps habitué qui compte l'opérateur clandestin et illégal.
1: Merci beaucoup, monsieur. Merci beaucoup, monsieur Momo.
4: Merci.
1: Et pour soutenir les propos des deux appelants, j'aimerais signifier qu'on a une stratégie nationale de lutte contre l'orpaillage clandestin qui existe en Côte d'Ivoire. C'est un cadre opérationnel et institutionnel qui est défini par l'État pour juguler l'expansion des mines clandestines. Donc, on a le volet sécuritaire. Il y a une brigade de lutte contre l'orpaillage clandestin qui existe. C'est une unité spéciale mixte entre la gendarmerie, la police et les eaux et forêts qui est chargé des opérations de démantèlement. On a la sécurisation aussi des bassins hydriques, donc le déploiement ciblé autour des points de captage d'eau potable de la Sodeci et des parcs réserves naturelles qu'on a, comme le parc national du Taï ou du Komoé. Au niveau du volet institutionnel, on a l'application stricte du code minier de 2014 et du code de l'eau de 2023 qui encadre tout cela. On a la création du comité national de lutte contre l'orpaillage clandestin qui existe. C'est un cadre interministériel, donc entre le ministère de l'Environnement, de la Défense, de l'Intérieur et des Eaux et Forêts pour vraiment régler toute cette question d'orpaillage clandestin. On a aussi le volet de la réorganisation et de la rationalisation, donc des chantiers écoles miniers qu'il faut avoir, donc des formations aux acteurs locaux aux bonnes pratiques d'extraction. On a des autorisations d'exploitation minière à avoir.
0: Un dernier intervenant avant la fin de l'émission. Okay. Allô, bonjour.
5: Allô, bonjour, Life Radio, bonjour.
0: Bonjour, monsieur. Bonjour, monsieur. On vous appelle comment?
5: Je suis monsieur Bamba Brahima.
0: D'accord, monsieur Bamba Brahima.
5: Je vous appelle de Bengerville.
0: Ok, on salue tous nos amis de Bengerville. Alors, rapidement, quel est votre avis, si vous avez des solutions à proposer également?
5: Oui, bon, pour moi, l'opérateur clandestin même qui est là, ça n'a pas commencé aujourd'hui. Et puis, c'est pas une petite crise. C'est-à-dire, au fur et à mesure, ça s'est agrandi et c'est devenu un fléau, en fait. Donc, moi, je trouve que ce que le gouvernement doit mettre en place, c'est de créer la brigade qui a été créée là, la police, la gendarmerie, c'est de créer une brigade spéciale où des gens seront formés à être être dans des endroits vraiment reculés où ces gars-là se cachent pour pouvoir faire tous ces dégâts-là. Et vraiment les former, parce que ça, là, ça ne peut pas finir de suite. On va beau faire, ça ne peut pas finir tout de suite. Donc ceux-là, on les forme spécialement pour ça. Et puis que ça soit vraiment peut-être comme de la main à la police, la gendarmerie, que la brigade soit comme ça. Et avec un bon nombre d'agents qui sont là et qui sont formés pour ça. Et maintenant, ceux-là seront déployés maintenant sur le territoire national pour essayer de d'éradiquer ce phénomène-là. Moi, je trouve que c'est ce qui va peut-être nous arranger, quoi. Sinon, vraiment, on est à bout de force. Le gouvernement même est à bout de force. Mais avec les efforts fournis, je pense que ça peut aller. Mais si on s'est penché sur ce côté-là, je pense que ça pourra diminuer encore plus et peut-être même finir même totalement.
0: Voilà. D'accord.
5: C'est moi que je veux apporter.
0: Merci pour votre contribution, M. Bamba. On a pris plaisir à écouter et à entendre les avis des uns et des autres. Eh bien, chers amis, je crois que... Je sais pas pourquoi c'est toujours à la fin que tout le monde commence à se bousculer sur les téléphones. Mais bon, on va se retrouver demain matin. Il nous reste à peine une minute avant la fin de l'émission. On peut pas partir directement comme ça sans dire au revoir rapidement.
2: Merci à vous, chers auditeurs.
1: Mesdames et messieurs, merci d'avoir été avec nous pour ce temps d'information. Rendez-vous demain.
0: Un au revoir journalistique, mesdames et messieurs, merci. Bon, moi je vous dirai simplement rendez-vous demain à partir de 7h. Sinon, le programme, il se poursuit comme tous les jours sur Life Radio 107.7. Bye bye.
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1: Yeah. J'entends mauvais jour par-ci, mauvais jour par-là. En vrai, tout ce que tu dois retenir, c'est que l'Undertaker 2, ça sera la plus belle chose que tu vas écouter cette année, papy. En attendant, ciao ça.
2: Celui qui défend.

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1: À l'époque, à la Riviera Palmeraie, on avait un de nos vieux pères qui faisait des arrangements, on va se dire des maquettes, pré-maquettes, tout ça,
2: okay.
1: À Rosemary Guiraud.
2: Okay.
1: Il s'appelait Dungus.
2: Dungus.
1: Donc, on quittait à l'école, on se voit, le son coûtait 5000 francs.
2: Ouais,
1: 5000 programmes pour toi, machin, et puis on est fort. Mais Dungus était nerveux. Et c'est du lit, on va se faire. Et puis il a joué. Tu dis, Dungus, c'est pas ça, il dit sortir du studio.
2: Et t'as dit, toi, mais dans ton argent, il faisait sa loi.
1: Il dit, il est nerveux. C'est, il est en train de faire des trucs, on est là, c'est pas ça, on se tape. Mais qui va dire?
2: Personne ne veut parler.
1: Quand il dit, mon vieux, là, c'est tant. Il dit, mais c'est ça.

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1: Aïe. Jazz. Life Radio, bonsoir tout le monde, bonsoir chez vous, j'espère que vous allez bien, que la journée a été fructueuse. Bah, si c'est pas le cas, vous inquiétez pas, demain ça ira mieux, ce sera beaucoup plus agréable demain. Vous aurez la chance de voir vos projets se concrétiser, vos affaires marcher, recevez la bénédiction et la bonne énergie chez vous. Bienvenue, encore une fois, pour ceux qui arrivent que maintenant. Sinon, les programmes, c'est depuis le matin, hein. C'est depuis 7h avec l'équipe de la matinale. On vous donne l'actualité fraîche du matin, histoire de bien démarrer la journée. Donc si votre journée n'a pas été là, demain commencez avec la matinale. Vous allez voir que ça va mieux se passer. On est dans le grand show des vacances et ben oui, le rendez-vous c'est à partir de 18h et ce jusqu'à 20h. On est ensemble, on fait le plein de carburant, on fait le plein de bonne énergie, de bonnes énergies. Il faut faire introduction aujourd'hui là.
3: Qui ça?
1: Toi.
3: Bonjour chers auditeurs, j'espère
1: comment
3: que vous
1: journée
3: êtes...
1: Comment vous tournez le soir?
3: Non, elle a parlé de matinale. Moi, dans ma tête, c'est demain, tu vois. Demain, tu vois.
2: Le jeune méchant.
1: Non, vas-y.
3: Sinon, bonsoir, chers auditeurs. J'espère que vous allez bien. On est très heureux d'être avec vous ce soir. On espère que vous êtes parfaitement positionnés. Ça sera une émission lourde de sens, avec bien évidemment. La position, ça sera une émission lourde de sens, comme je l'ai dit. On aura des invités, on aura des versus, des bérets, des bons sujets. Ouais, restez scotchés. Voilà.
1: Des bons sujets. Il faut dire le sujet du jour en même temps qu'il était là.
3: De dire le sujet du jour.
1: Non, il faut dire le sujet du jour, par exemple.
3: Le sujet du jour. En fait, comment ma patronne parlait de rien, Dio?
1: Quand tu n'as rien dit quand même. Si tu parles, c'est fermé jusqu'à la fin de l'émission. Ah, bon, d'accord.
2: Elle a déjà fermé.
1: Ah, il n'y a pas fermé. Je suis en train pour l'instant là. Ouais. Hey, installez-vous. Vous connaissez comment ça se passe pour nous rejoindre ici. C'est simple. On a un numéro de téléphone sur lequel vous pouvez nous appeler. Quand on va vous donner le sujet, quand il faudra faire des dédicaces, quand il faudra faire le jeu. C'est le 27 225 49 880. 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Donc allez télécharger.
3: Cadeau.
1: Vous avez internet chouette, vous vous connectez, vous êtes avec nous en direct et on fait ce programme ensemble. Donc je pense qu'il a tout énuméré, hein. On aura le mot du jour à la deuxième heure. Le sujet du jour à la deuxième heure.
2: Madame, mais avant... viens t'asseoir. On dirait que ça t'arrange plus.
1: Mais avant, pour cette première heure là, on sera parti pour le versus. Trois sons vont s'affronter, enfin sont remis en compétition. Ce sera à vous de décider lequel de ces sons mérite d'être élu le son de la soirée, évidemment, du grand show. Pour aujourd'hui, vous aurez aussi les papos avec la Mera de Beret. Elle sera bien assise. Et puis derrière, ce sera les dédicaces. D'ailleurs, pour en faire, c'est simple. Allez-y sur la page Facebook Life Radio Côte d'Ivoire. Lâchez-nous vos dédicaces. Et puis nous, on va se faire un plaisir, un immense plaisir de lire tout ça à l'antenne, là maintenant, dans ce programme-là. Voilà, le ton est donné. On va allumer le feu avec Kejevara sur la radio. Ouais, installez-vous, histoire de bien vous installer, en fait.
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1: Le grand show, le versus, c'est l'heure d'appeler au 27 225 49 880 pour décider de qui des trois titres mis en compétition ce soir doit repartir avec le titre de la meilleure chanson de la soirée. Et sur Life Radio 107.7. Ah ouais, je fais pas exprès, je suis désolée.
2: Ah ouais.
1: Désolée, je fais pas exprès. Je pense que ça va, je vais essayer.
3: San Pedro fait frontière à la France.
1: Non, mais, ah, tu sais, bien avant d'aller à San Pedro, hein, tu sais, c'est ça.
2: Tu étais où déjà?
1: C'est ça. J'étais à Abidjan.
2: Abidjan. Abidjan te va bien.
1: Abidjan me va bien. Non.
2: Ouais.
1: Moi, j'ai réfléchi, même si.
2: T'es revenu à Abidjan.
1: Si elle va arriver de m'asseoir ici,
2: elle va arriver à Abidjan.
1: Allez, trois sons donc en compétition aujourd'hui. Oui, monsieur, donc il faut que tu énonces les trois sons en compétition.
2: Bah, aujourd'hui, on a.
1: Moi, je te donne le travail.
2: Tu me donnes travail.
1: J'aime te donner travail.
2: Je suis là pour ça. Aujourd'hui, on oppose trois gros sons. Voilà. Magic System, InVR.
1: Comment Magic System
2: Magic. Il fait quoi la table?
1: Magic System, c'est pour faire quoi?
2: Non, la table, elle est fatigue. Allez, Magic.
1: Voilà.
2: Magic. InVR de Magic System,
1: yep.
2: En collaboration avec Shaki, j'espère que je prononce bien.
1: Oui,
2: ma
1: Shaki.
2: Saison, ouais, ouais. Ma saison, Isis King.
1: Non, Isis Bengue.
2: Isis King.
1: Isis King.
2: Avec, en collaboration avec Bénédiction, bien évidemment. Ouais. Et le dernier titre, On se connaît, de Mike Alabi, Fit Révolution.
1: Allez, donc on va y aller. Ces trois chansons-là, ça donne. C'est Magic in the Air, hein, c'est Magic System, évidemment, sur la radio. C'est, en ce moment, c'est la chanson.
3: Ah,
1: votre coup de cœur sur la page Facebook. Donc n'hésitez surtout pas à aller voter massivement.

0: qu'il y a un événement, faut profiter pour tout célébrer.
1: Il dit, hey. Attends, on va faire 6 mois là.
2: Faut qu'elle nous dise.
1: Bon, j'ai même pas remis toutes les chansons, mais le téléphone crépite, il crépite. Apparemment, aujourd'hui, il passe très très bien.
0: Très bien.
1: Allô, allô, on a quelqu'un dans notre téléphone. Allô.
3: Oui, bonsoir à la radio, bonsoir à tout le monde.
1: Oh, ça fait plaisir de vous entendre. Bonsoir. On parle à qui?
3: Ça va bien, ça va bien.
1: Oui, nous on va bien. Non, c'est pas que. Oh, non, espère que toi aussi tu vas bien. Tu vas bien. Voilà, ici on comprend. Vas-y, dis-nous.
3: Les Dangoro. Bon bouillon.
1: Merci beaucoup. Alors, on parle à qui? On sait même pas à qui on entend parler. On parle à qui? C'est difficile. Magic in the Air, il y a 3 chansons en compétition. Magic in the Air de Magic System, évidemment, hein, ma saison de Isis Bengay, Kingé. Feat Bénédiction, et puis On se connaît de Mike Alabi, donc Révolution. En fait, c'était ça le but, c'était
0: Madame
1: de voter.
0: Madame, là, ils sont visa.
1: Je suis désolée.
2: Elle est en visa.
0: Isis Bengay, comment
2: en visa, ils sont encore.
1: Isis

Mike Alavi, Révolution sur la radio, on se connaît. Les trois sons sont donc dévoilés. À vous de nous appeler au 27 225 49 880 pour nous dire lequel de ces titres mérite d'être classé numéro 1

0: Jesus. Lui aussi, c'est son anniversaire aujourd'hui. Gros bisous, Romy. Happy birthday.
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0: 27 225 49 880. Lequel de ces sons pour vous mérite d'être classé numéro 1 aujourd'hui sur la page Facebook?
2: D'accord.
0: Ça se bouscule. Non, tu là, c'est jeudi, hein.
2: D'accord.
0: Yeah.
2: Ça, tu dis, t'es fatigué.
0: Non, c'est pas fatigué, mais ma bouche même, là. Et puis, moi, mon cerveau, ma bouche, là. Ils sont pas encore d'accord. Oh,
3: oui. Si tu m'en dis, Maxime, ton bébé.
0: Pour vous, c'est qui? C'est On se connaît de.
3: Le boss, le
0: Michael Abbey. Ou alors je Magic sais. In the Air de Magic System.
3: Magic System.
0: Ou bien la saison, oui. Isis Kenge, Fit, Bénédiction. Est-ce que pour vous, cette chanson mérite, c'est quand même une jolie chanson, elle mérite d'être classée numéro 1, c'est mon

0: Excusez-moi, pardonnez-moi. Prenez-moi comme un petit
1: la voix de tête.
2: Ouais.
1: Ah, tu peux faire featuring, hein, le chat. Non, mais divinement.
0: Divinement divin. 27 225 49 804. Sinon on se penche sur notre page Facebook, hein.
2: Ouais,
0: ça se passe très très chaud là-bas.
1: Ouais, donc, c'est chaud.
0: Ouais, forcément
3: c'est chaud.
0: On dit Magic in the Air. Voilà, c'est quelqu'un,
2: c'est son
0: quelqu'un même.
2: Ouais.
0: Magic in the Air donc est en tête, hein, sur notre page Facebook. Ouais. Avec un pourcentage de combien déjà?
2: 72%.
0: C'est mieux, hein, monter le volume.

0: Ah, c'est Mike quoi? Mike Lobou. Sans dire à la bise, pas un espèce à la bouche, je sais pas. N'hésitez surtout pas à la page Facebook de Life Radio. C'est Life Radio Côte d'Ivoire. Allez-y, votez massivement. Décidez de qui de ces trois titres-là mérite d'être sacré champion pour ce soir. On vous attend sur la page. Sinon, au 27 225 49 880, appelez-nous maintenant. Est-ce que c'est votre coup de cœur? Si oui, bah venez donner de votre voix. Ouais, évidemment, on va se faire le premier là parce qu'on doit l'écouter en intégralité en vrai. Donc, sur la page Facebook, roulement
1: chaud,
0: de tambour.
1: C'est chaud. Jamais. Tiens, je vous donne.
0: C'est quoi le titre classé numéro 1 là-bas?
2: Magic System.
0: Voilà. Applause
1: pour Magic
0: System. Mérité. Franchement, je pense qu'il n'y a rien à dire, quoi. En vrai, c'était le titre qui méritait d'être
1: classé. Après, j'ai fait un tour sur la plateforme rouge.
0: Vas-y.
1: Le clip de ce titre, Icon, imagine un peu.
0: Combien de... Ah, mais oui, évidemment.
1: Ouais, plus de 600 millions de vues.
0: Je suis. C'est un hit, Magic in the Air. Arrête, sérieusement, c'est un gros hit.
1: C'est toi, ce Javan.
0: Ah, mon cher.
3: Magic in the Air, ça passe tout, dans tous les événements.
0: Tous les shows,
1: ça passe crème.
0: Partout.
1: Ça passe crème.
0: En Afrique, en Asie, en Europe, c'est la chanson. Franchement, ce tube-là, il n'y a pas son bédi dedans. Donc, on va se faire ce titre-là en intégralité sur la radio. Et puis, marquer une petite pause. Quand on reviendra, on sera parti donc, pour les papos de la mer Saïgon.
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2: Allez, allez, c'est l'heure des papous de Saïgon. Elle en a plein, elle en a deux valises même. Il y en a deux, ouais. Deux valises. Papous de deux valises.
3: Est-ce que vous avez déjà vu Dieu en train de maquiller quelqu'un?
2: Eh, hey, Jésus.
3: Votre affaire compliquée.
2: C'est toi ton affaire, mais qui est trop compliquée.
3: Non, je vous explique.
1: Vas-y.
2: En train de jeter une valise dehors.
3: Fatima Kone, Miss Côte d'Ivoire 2025.
2: D'accord. Ok.
3: Elle a été reçue à Live TV dans l'émission Le Club. Elle a expliqué que pendant le concours là, elles sont nombreuses.
2: C'est
3: maquillage
2: ça.
3: Là, c'est
2: elle,
3: voilà.
2: On l'a pas maquillée.
3: Ils l'ont pas maquillée comme elle voulait.
2: Voilà.
3: Mais elle est partie finalement, celle même qui était maquillée là, bon, derrière, c'est elle qui a gagné. Mais en tout cas, avant-hier, elle est partie au Vietnam chez moi. C'est Miss Monde.
2: Ah, tu n'es plus amie.
4: Ah, c'est vrai, Wadjé.
3: Saïgon, là, c'est où?
4: C'est où, Egon?
2: Ah, c'est ça qu'elle vient de te dire, là. C'est Thaïlande.
3: C'est Vietnam.
2: C'est Vietnam. Non, mais dites-le, pardon, excuse-moi,
3: hein?
2: Autant pour moi.
3: Donc, comment tu travailles avec quelqu'un, vous ne savez même pas d'où elle vient.
2: Excusez-moi.
3: Donc, elle est au Vietnam en ce moment. Et puis, hier, il y avait la cérémonie de présentation. En tout cas, elle figure dans le top 10.
4: Wow.
3: Elle portait une robe mauve et tout. Elle scintillait. Non, la fille est belle. C'est que Dieu est passé à quoi le make-up. Non, digne de ce nom.
4: Le make-up est
3: oui.
2: Mais c'est tant mieux, on est fiers d'elle en tout cas. Ouais.
3: En tout cas, félicitations et puis bon, bon courage.
2: Beaucoup de
3: j'espère
2: bonnes
3: que ça
2: énergies,
3: va pas se
2: on
3: passer
2: espère.
3: Comme,
2: non, comme pour Olivia, là, c'est
3: vraiment.
2: Ça tu as dit non. Maman, il a dit pour toi. Non, mais ça se passe comme ça, c'est tant mieux parce qu'au moins, mine de rien, Olivia a fait rayonner l'image de la Côte d'Ivoire, tu vois, à travers le monde. Donc, je pense que si ça se passe comme ça, ça va se passer comme ça, mais et beaucoup plus même, mieux même encore.
4: Pourquoi
2: donc,
4: pas.
2: On lui souhaite vraiment beaucoup de courage déjà. Et puis, bon vent pour la suite, en tout cas.
4: Bon vent.
3: Okay.
2: Il y a le vent, mais.
3: Il y avait l'année passée, on allait à la Cannes.
2: Oui.
3: Les garçons, là, sont sortis en quart de finale.
2: Tu veux nous, c'est quel gourmet tu veux nous, tu
3: les
2: veux réveiller dans notre cœur, là.
3: Ils sont partis, quart de finale, elles sont sorties. Mais il y a une de nos joueuses là qui a pris un carton rouge. Selon les gens, hein, c'était pas justifié. C'est ça qui a fait qu'on a perdu contre Algérie. C'était pas justifié, mais on a perdu, c'est pas grave, non?
2: 90 minutes là.
3: Yeah.
2: Gossu, j'ai mis dessus là.
3: La belle famille a joué. Leur gardienne là. C'est pas un truc, sinon il y a Fofana même en danger. La femme là est forte, hein?
4: Ah ouais.
3: 4 pénalties. Elle a tout attrapé.
2: Ah,
3: j'ai dit laisse tomber. En tout cas, elle a fait sensation. On a perdu pour la CAN, c'est pas grave. Mais en tout cas, on entend de jouer qualification barrage Coupe du Monde. On mène le Ghana comme ça. Les filles amènent le Ghana. Dans cette bonne nouvelle.
2: Ah ouais, la production
4: féminine. Ovation.
3: Si Ghana n'a pas marché, Coupe du Monde va marcher.
2: Allez les filles.
4: Ça va marcher.
3: Voilà. Maintenant, mon neveu Yann Diomandé.
2: L'enfant
3: le transfert le plus cher.
2: Oui.
3: Je suis allée calculer son salaire. Oui, oui.
2: En franc CFA.
3: En franc CFA. Oui. Donc, ça fait 91 milliards.
2: Il a quel âge?
3: Il a 19 ans.
2: Ah, c'est ça aussi. C'est ça, là.
3: Tu les aimes au berceau?
2: Non, c'est 19 ans, là. Parce que là, combien de milliards tu as dit?
3: 91 milliards.
2: Il veut pas...
3: Maintenant...
2: Il peut être la septième, même si
3: ça, c'est... Ça, c'est le transfert. Veut... Maintenant, son salaire par an, 5 milliards. Donc, j'ai essayé de calculer. Ça fait 416 millions.
2: 19 ans. Je suis en train de voir l'écart. Je suis en train de voir l'écart. Ça peut le
4: c'est,
2: faire.
4: C'est quoi l'écart? C'est quoi l'écart?
3: Là, vous-même qui est là.
2: C'est la personne de
3: l'âge. L'âge même, c'est quoi?
2: Yes!
4: C'est chiffré!
2: Laisse ça là! Il n'y a pas d'âge en amour.
4: Écoute, c'est l'âge qui devrait parler comme ça.
2: C'est quoi? C'est du quoi? C'est du quoi? C'est pas l'âge. On n'a pas parlé de millions, hein?
3: On dit milliards, hein? En tout cas, c'est là même
2: mais
3: que je te soutiens
2: peu,
3: dans ton
2: changer,
3: projet,
2: merci, ma,
3: dans ton projet de prendre la grossesse pour aller accoucher.
4: Oh,
3: la maternité là.
2: Faut laisser ton projet. Quel problème
3: le projet il y a demandé.
2: Il y a aussi deux fois championné.
3: Oui.
4: Deux fois
2: une fois championné.
3: Il faut faire troisième.
2: Non, je pense que comme moi je suis
4: plus âgée. Il y a que les
2: champions ici. Moi, te booster, hein. Moi-même là, je te booster. Faut qu'on aille rencontrer le petit demander. Faut te mettre devant, mais te mettre devant. Tu as plus d'atouts.
3: En tout cas, vous connaissez son salaire. Le jour où le voyez, collez-le quoi.
2: En tout cas,
3: le plus tout ce que vous voulez.
4: Ça, c'est clair.
3: S'il dit qu'il n'a pas, ah, c'est que ça là, c'est dangereux.
2: Non,
3: bon, il y a une bonne nouvelle. Hein.
4: Oui, vas-y.
3: Les gens qui aiment faire tout ce qu'ils veulent sur les réseaux là. Le ministre de la Communication dit ils ont tous les moyens.
4: Ouais.
3: C'est lui que tu fais un oué là.
2: Mais maintenant, on t'attrape même
3: couché,
2: plus dehors.
3: Tu es couché, on met la main sur toi en même temps.
2: Ah oui, quand même.
3: Mais ce que j'ai vu, vous connaissez Agoumangola.
2: C'est quoi Angola, les moyens qu'ils ont là en fait?
3: Bon, c'est les moyens là que je ne sais pas.
4: Attends,
3: je vais t'expliquer.
4: Oui, vas-y.
3: Le monsieur a beaucoup occupé. Je l'ai appelé jusqu'à il n'a pas décroché.
2: Mais je pense que c'est plus.
3: Je voulais lui demander.
2: C'est plus par avec la localisation, non, je pense. Donc
3: bon,
2: là, on peut.
3: Ça.
2: C'est ça, on va te localiser où tu es, pas où tu es. On peut te tracer.
3: Et
2: quand
3: puis si toi, on t'a pas eu. Quand on regarde sur les réseaux, les gens qui tu parles, tes amis.
4: Ils vont chatter un.
3: Il va dire où tu dors.
2: Ah non, mon prénom est arrivé là-bas comment? Faut m'expliquer.
4: Abidjan, Icône.
3: Non, moi, je ne vais pas la vendre.
4: Ah, ok.
3: Je ne vais pas la vendre.
4: T'es sûr?
3: J'ai vu Aurélie Fadiga, par exemple. Mmh. Elle faisait live. Mmh. Elle parlait du pro.
2: Ils ont une tapée à sa porte, non?
3: C'est-à-dire qu'elle n'avait pas fini de parler de lui qu'on dit, madame, allons-y. Il quand elle demande si elle peut porter chaussures.
2: Non, mais sérieusement, c'est sérieux. Donc, faites attention à ce que vous dites. Tous les jours, on entend vous dire ça dans vos oreilles. Faites attention à ce que vous dites. Internet, ce n'est pas le lieu où on peut tout dire comme on veut, quand on veut, si on veut.
3: Connexion 200 et puis excusez-nous, on pense qu'on peut tout dire.
2: Vous n'avez pas le droit de parler de la vie de tout le monde comme vous voulez. Il faut être clair là-dessus. Donc, dorénavant, si tu as... D'ailleurs, ça avait commencé avec beaucoup de plaintes qui tombaient. Mm-hmm. Maintenant, on est en train de dire qu'on va prendre les choses à bras le corps. C'est-à-dire que si tu as fait... Quelqu'un n'a pas aimé, il allait porter plainte. Ils vont aller te soulever.
3: En parlant de plainte, dis-moi tout. Il y a Madame Akuba Angola qui a une chaîne de restaurant là. Mm-hmm, mm-hmm. La dame n'a rien fait. Elle est dans son coin. Il y a un monsieur qui fait un poste pour dire que les grandes dames que vous voyez là qui font les postes, que, là, elles ne payent pas leur employé. Lui, il a parlé, il est parti. Mm-hmm. Voilà, l'enfant guerrier.
2: Il bombe sa poitrine.
3: Mon cher, et puis elle cite le nom. Hugo, elle cite le nom du restaurant de la dame Jean, mais comme si elle ne parlait pas d'elle, quoi. Mm-hmm. Elle pense que la femme n'est pas... Non, la femme est partie repartager pour dire que le monsieur a fait son poste, il n'a pas dit le nom de quelqu'un. C'est toi, tu sais que... elle allait checker dans les trucs, on dit la dame n'est pas ici. Elle dit à cause de la dame, là, elle va voyager. Où elle est là? Elle vient.
2: Ouais. C'est pas possible.
3: Et puis ça va s'est passé.
2: Ah non, mais sérieusement, il faut, à un moment donné, moi je suis pour, hein. Parce qu'à un moment donné, il ne faut pas...
3: Moi, si personne ne parle de moi sur les réseaux pour que je me truque un peu, c'est quoi?
4: Et quand vous parlez d'elle, pardon.
3: Je vais m'énerver.
2: Moi-même. Vous faites quoi? C'est elle va aller porter plein de côtes, mon gars.
4: Non,
2: de toute façon, ça va taper là.
3: On va aller régler ça sous la papa.
2: Non, on va aller gérer ça. On va aller régler ça.
4: Entre les amis.
2: C'est ça, on va gérer ça tranquillement.
4: Entre les amis.
3: Donc, c'est un peu ça, hein. Un peu ça.
4: Les deux valises, là.
3: Tu voulais quoi
4: encore?
3: Si je donne tout de suite comme ça, demain, je te donne quoi?
4: Tu connais
3: ça? On aime bien. Demain, c'est vendredi. Normalement, demain, là. Ah, c'est du lourd.
2: Yédio, en parlant de Papo, tu avais dit que j'allais faire un bon placali aujourd'hui, non?
3: J'ai dit ça, moi?
4: Oui, hier. Yeah. Oui, tu as parlé de placali.
2: Ça y go.
4: Tu as parlé de placali.
2: Il a cherché l'extrait, là. Il est sorti ça maintenant.
3: J'ai oublié. Non, c'est pas que même j'ai mangé. Mais j'ai oublié.
2: Il n'y a pas eu de placali.
3: Non.
2: Demain, vendredi, c'est pas mauvais.
3: Non, demain. Parce
2: que j'ai rêvé sur le
3: placali. C'est pas mon jeu de préparation demain.
4: C'est pas ton.
3: C'est pas mon jour de préparation.
2: Si on revient, que vous n'entendez plus vraiment la. Si vous n'entendez pas bien la go là, c'est parce qu'il y a eu.
4: Elle dit la semaine prochaine.
2: Il y a eu un bafou.

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1: Le Grand Show sur Life Radio, bienvenue pour ceux qui débarquent maintenant. Nous sommes toujours dans la première heure de ce programme. On a démarré depuis 18h et d'ailleurs c'est tous les jours du lundi au vendredi à cette même heure-là. Donc 18h jusqu'à 20h. Donc n'oubliez surtout pas un seul numéro pour nous contacter et faire l'émission avec nous. Évidemment, c'est le...
2: 27 225 49 880.
1: Non, maintenant il dit en même temps
3: Braille. Non, toi il commence à te maîtriser.
1: Non, c'est bien.
4: Vous dites les numéros.
3: Non, tu m'arrêtes ça.
4: Moi, je suis venu faire la guerre. Chacun son travail.
1: Comment chacun son travail? N'oubliez pas, les dédicaces, c'est maintenant. Ouais, vous pouvez toujours les faire sur la page Facebook de la radio. C'est Life Radio Côte d'Ivoire. Et puis, nous, on vous les lit en direct dans le Grand Show. Les vacances. Bien, faut pas dire.
2: Ouais, on a beaucoup de dédicaces aujourd'hui.
1: Genre, faut te donner les dédicaces.
2: Bah, laisse-moi parler aux auditeurs, s'il te plaît, ok? Ok, let's go. Allez, on démarre avec les dédicaces. On démarre naturellement avec Comparatiste Conteur. Ça, c'est un nom.
1: Il me cerveau quoi, Seigneur. Je m'apprête à dire tout ce que c'est
4: bien.
1: Non, c'est bon. Ça va comment? Quoi?
2: Comparatiste. Conteur.
1: Tu dis
2: quoi?
1: Faut lire son message.
2: Ok. Dédicace spéciale à toutes les mamans du monde, y compris tous les pères. Que Dieu vous accorde une longue vie avec une santé de fer.
1: Il y a la longue vue, même.
4: Papa a eu Lucane aujourd'hui là-haut.
1: Merci beaucoup, ma belle. Bah, parce que nous, on se reconnaît dedans. Il y en a là. Bon, il y en a qui ne se reconnaissent pas encore. La jeunesse.
3: Mais pourquoi la dit
1: on dit ça, on dit tonton.
2: Ah, ok. Ouzeru Ido, dédicace à mon père Ido Karil.
1: Ah, c'est la journée des pères aujourd'hui.
2: Ouais, c'est la journée des pères.
1: Merci beaucoup. J'espère qu'il a l'écoute et qu'il t'a bien entendu. Et quand tu vas rentrer à la maison, il va t'appeler aussi pour prendre de tes nouvelles. C'est important.
2: Conan Mathurin Kwasi, enfin tes parents.
1: C'est ton frère, tu parles de quoi? Il s'appelle Conan Mathurin, tu dis que ça qu'il s'appelle Baoulé.
2: Conan Mathurin Kwasi, dédicace spéciale à tous, merci beaucoup.
1: Hello Conan, on s'appelle Mathurin.
2: Ouais.
1: Mathurin, t'as quel âge?
4: Il est mature.
2: Ah. Ouais, Mathurin est mature. Saouignon Fabrice, je fais un coucou.
4: Lequel?
2: Calmez-vous. Viens checker sur la page.
1: Heureusement pour toi. Ok, vous, vas-y, vous faites.
2: Je fais un coucou à tous les députés des Divo ainsi que les maires que Dieu leur donne
1: l'envie. Il y a l'ambition, ce Saouignon.
2: Ouais,
4: c'est Saouignon de Koumazi.
1: Oui.
4: Ah, ok.
2: Quand il a dit,
1: tu as vu ça. Ouais.
2: Donc, longue vie pour tout ce qu'ils font pour la population des Divo. Voilà.
1: C'est déjà ça. Merci beaucoup, en tout cas.
2: Maintenant, ce nom-là. Gilberto. Dédicace spéciale. Bonjour la team. Bon, c'est bonsoir. Bonjour la team du Grand Show. Je dédie la chanson Colombe Merveille à tous les auditeurs de Life Radio depuis Main. Merci. Bonne émission.
1: Merci beaucoup.
2: Merci Gilberto.
1: Mais c'est qui?
2: Gilberto. Toi, tu me fatigues pas la vie.
1: Pardon,
2: toi, tu me fatigues.
1: Merci, Gilberto.
2: Ouais, merci, Gilberto. Ladies, j'espère que je prononce bien, mais c'est Ladies.
1: Bref. Mais sinon, ça va être Ladies. Hein.
2: Ouais, Ladies. Mm-hmm. Dédicace spéciale aux Ladies du mouvement, Ladies de Côte d'Ivoire, l'art de neuf armes. Bon, je comprends pas. Hein.
1: Bah, ils ont compris, c'est codé, il faut laisser.
2: En tout cas, c'est codé.
1: Bon, en tout cas, à toutes les Ladies, merci beaucoup et puis bonsoir à vous.
2: Ouais, Conan Mathurin revient.
1: Il est fâché.
2: Il est fâché.
1: Il dit quoi?
2: Dédicace spéciale à tous.
1: Merci beaucoup, hein, Conan Mathurin.
2: Merci, Conan.
1: Dédicace spéciale à toi aussi.
2: Ouais.
1: Reçois depuis ta position.
2: Bon, on va terminer avec la dernière personne. Donnez-moi le nom, s'il vous plaît.
1: Oui, vas-y.
2: Donnez-moi le nom.
1: Zou Gervais. Zou, fais un coucou à madame.
2: Non. Ou je ne sais pas, madame. Je fais un coucou à tous les préfets. Sous-préfet de la Côte d'Ivoire.
1: Vous parlez un peu politique d'une manière. Ouais,
2: ça, c'est le coucou stratégique.
1: Je t'ai dit, on a eu Fabrice Saouignon qui a fait un coucou aux députés.
2: Ouais.
1: Monsieur Zou, c'est quoi?
4: Ça, c'est le préfet.
1: Ça a commencé.
2: C'est tout.
1: Je préfère un coucou, je le disais, à un confrère aussi, à Roméo Kouakou, qui célèbre un an aujourd'hui.
2: Ouais.
1: Joyeux anniversaire. Un coucou également à mes nièces qui sont à l'écoute. Quand ils rentrent à la maison, quand je suis ma mère. Là.
2: Oui.
1: Maman, on t'a vu dans télé.
2: Ouais.
1: Mais on a dit ton nom quand tu n'as pas entendu. Non, c'est parce qu'il a mis casque, il n'a pas entendu. Demain, il faut refaire. Donc, ils sont à l'écoute en ce moment. Sûrement qu'ils vont à la télé aussi. Coucou à vous. Je vous aime trop gros comme ça. Voilà, c'était ça.
2: C'est bon, t'as un message.
1: Et puis, à tous mes parents aussi de Bangouanou, en café. Faut pas, ils m'ont dit mon vieux et puis il n'est pas salué quelqu'un.
4: Message particulier à moi-même.
2: Ouais.
4: Une belle personne.
1: Nous, l'on souffre.
4: Respecte ce que tu es.
1: Quand tu t'es réveillé le matin.
4: Que Dieu te bénisse.
2: Ouais.
4: Il va aussi te maquiller comme il a maquillé la Miss Côte d'Ivoire 2025.
2: Amen.
4: Amen.
1: Allez. On poursuit en musique. Ah. On se retrouvera pour la deuxième heure. Et à la deuxième heure, on aura évidemment le sujet du jour. Et aujourd'hui, on parlera d'un fait qui me tient à cœur. Vraiment, je sais que vous aussi, ça vous tient à cœur. De ces personnes-là qui prennent, qui se permettent, hein,
4: de
1: franchement. Oui, non, on va être gentil parce que voilà, on est sur une radio. Il faut, faut être courtois, c'est important.
2: Si, si.
1: Ces personnes qui se permettent quand même de sortir leur arsenal et d'uriner dans les rues d'Abidjan.
2: Arsenal.
1: Il y a qu'à dire quoi. Et de faire certains besoins dans les rues d'Abidjan. On va en parler parce que dorénavant, c'est puni par la loi.
4: Mm-hmm.
1: Oui, donc on va en parler dans quelques instants. Vous pourrez aussi nous appeler au 27 225 49 880. Donnez votre avis. Vous inquiétez pas, hein, ça arrive dans quelques instants. Ce sera pour la deuxième heure. Et puis on va recevoir un invité de taille.
2: De taille.
1: Un invité qu'on adore ici à la radio. Vous aimez aussi, qui a un nouveau projet. Il viendra nous en parler. Il nous parlera de sa carrière.
2: Un projet qui marche.
1: Il marche très très fort, non?
2: Ouais,
1: et puis
2: marche.
1: On aura aussi l'occasion de tester notre jeu avec lui.
2: Ouais.
1: Vous inquiétez pas, vous serez,
2: quoi,
1: pas,
2: quoi,
1: vous serez pas seul aujourd'hui, vous serez pas seul, on sera avec l'invité. En attendant, on a du bon son pour vous sur la radio. On a Awa, c'est signé Sally Machika. J'aime trop cette chanson.
2: Du bon son, comme les make-up de Saigon.
1: Allez, c'est parti. À tout à l'heure. Hein.
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1: Life Radio, deuxième heure. Donc si vous arrivez maintenant, je sais pas, vous tombez à pic, vous tombez bien, vous tombez pas bien, je sais pas trop. En tout cas, on est dans la deuxième heure et c'est un programme bien chargé pour vous. Donc pas longtemps, ce sera le sujet du jour. On va parler évidemment des sanctions qui sont dorénavant prises pour des personnes qui font pipi dans les rues. On en parlera dans quelques instants seulement. Et puis on aura l'occasion de recevoir un invité et de terminer l'heure, pourquoi pas, avec un jeu très très sympa, très fun d'ailleurs. Mais en attendant, hein, n'oubliez pas les canaux pour nous suivre en direct déjà, monsieur.
3: On a la page Facebook, vous pouvez nous contacter aussi via le numéro 27 225 49 880.
1: Il a commencé par les canaux pour nous suivre en direct, donc déjà le numéro, tu vois, et puis le site internet, ça c'est du direct, t'as vu. Ton coup, la fois, elle est bien bossée.
3: Tu bosses pas bien.
1: Maintenant, il allait parler maintenant des réseaux sociaux.
3: Mm-hmm.
1: Voilà, donc maintenant, il faut faire les canaux là d'abord. On a dit le numéro de téléphone.
3: Oui, le numéro de téléphone qui est le 27 225 49 880.
1: Ensuite, le site internet.
3: Le site internet qui est le www.liferadio.ci.
1: Maintenant, on est également sur les réseaux sociaux.
3: Ouais, sur Facebook, sur Instagram, sur TikTok. Et le nom pour bien évidemment avoir accès au pas.
1: Life Radio Côte d'Ivoire, voilà, c'est ce qu'il faut noter pour aller sur la barre de, quand vous allez dans la barre de recherche Facebook ou bien Instagram. Et puis si vous n'êtes pas encore abonné, d'ailleurs c'est les vacances, je sais qu'il y a beaucoup de vacanciers qui sont là, si vous n'êtes pas abonné, abonnez-vous pour ne rien rater de ce qui se passe ici. D'ailleurs sur la page, le site internet, vous avez également toutes les dernières infos sur vos people, sur vos stars, donc n'hésitez surtout pas. La suite, on a aussi l'application, avant que j'oublie,
3: l'application
1: qui est téléchargeable gratuitement
3: sur Play Store et App Store.
1: Voilà, comme ça vous installez sur votre téléphone, peu importe l'endroit où vous êtes, tant qu'il y a le monde en bas, tant que la connexion arrive là-bas, vous allez nous écouter.
3: C'est
1: ça qu'il s'agit. Allez, on va s'installer. Vous le savez maintenant, il est de coutume quand on arrive, on boit boire un peu d'eau. Notre eau ici, c'est du bon son. On a calé à saké rien que pour vous sur la radio. Et puis on se retrouve derrière pour le sujet du jour.
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1: C'est parti pour le sujet du jour. Avons le seul numéro de téléphone qu'il faut bien enregistrer dans son téléphone pour avoir l'occasion d'intervenir et nous donner votre point de vue. C'est le 27 225 49 880. Le sujet du jour donc.
2: Uriner dans la rue peut conduire en prison.
1: Oui, si vous ne le savez pas là.
2: Ah, okay.
1: On va en prison si jamais on urine. Je vais même vous lire ça.
2: Vas-y.
1: En Côte d'Ivoire, uriner sur la voie publique, dans les caniveaux ou sur les espaces publics est formellement interdit par le code de l'hygiène et de la salubrité. Cette infraction donc est passible de sanctions pécuniaires dont vous allez payer une amende et pénale rigoureuse afin de préserver la propriété urbaine. Tu m'étonnes. Il est interdit de se soulager sur les voies, les murs, les caniveaux, les places et les plages publiques. Vous qui allez faire des trucs au bord là-bas, là.
2: Classique.
1: Vous aussi, vous êtes dedans. Les contrevenants s'exposent donc à une peine d'emprisonnement de 15 jours à 3 mois. Et pour ce qui est de l'amende, de 10 000 francs à 100 000 francs CFA cumulative. C'est-à-dire que si on t'a attrapé une fois, si tu dois payer 10 000 jusqu'à 100 000, ça fait 1. On met ça sur le côté. Deux fois. Tu as payé encore. C'est pas une affaire de. Il a payé mon amende, donc il ne paye plus. Hein.
2: Non, mais les gars.
1: Il n'y a pas l'effet maintenant. Non. Tu as payé. Tu as attrapé, tu as payé l'amende, tu es sorti. Tu vas faire encore, on t'attrape. Tu vas payer encore. Après, demain, on t'attrape. Tu vas payer. C'est de ça qu'il s'agit.
2: Au fur et à mesure, tu payes.
1: Oui. Et là, maintenant, on n'est plus à la sensibilisation. Hein. Non. Ouais. On a fini de sensibiliser.
2: C'est fini.
1: La loi a été votée depuis 1900. Il y a longtemps quand même. Hein. Ça fait un bon moment maintenant. Donc là, on a sensibilisé. On a dit aux gens, les gars, arrêtez d'aller faire vos besoins sur les places publiques, ouais. Notamment à la plage, dans les caniveaux. Parce que moi, j'ai vu des chauffeurs conduire la voiture. Quand ils doivent se soulager.
2: Ils stationnent.
1: Et puis, ils vont dans les caniveaux. Et puis, ils font ça. Et après, on se plaint que la ville sent mauvais. Bah oui, ça va sentir mauvais si vous n'arrêtez pas de le faire. Donc dorénavant, oui, c'est interdit. Et même que, comme on l'a dit, en ce moment, il y a des brigades sur le terrain qui passent à la répression, quoi. Maintenant, là, on ne parle plus beaucoup. On t'a attrapé. Là, je pense, j'ai vu une vidéo même, Saïgon, une photo sur Internet.
3: Ah, ils ont tcheta le gars à Jamy là-bas.
2: Ah, ils ont tcheta.
3: Il a garé, il est parti, ils l'ont tcheta.
1: Ah, c'était un chauffeur aussi, il avait garé.
3: Oui, ils l'ont verbalisé.
1: Ah bon,
3: c'est
1: d'accord.
3: Qu'est-ce qu'il va payer? Mais moi, je pense que la sanction est un peu lourde.
2: C'est un peu lourd.
3: En même temps, tu vois, de toute façon, il y a les poubelles un peu partout dans les coins de rue. Là. Je pense qu'ils peuvent penser à mettre aussi des toilettes publiques.
2: Justement.
3: Mais il y a c'est pipi qui est là.
1: Non, mais il y a des toilettes. À moins que je sois en train de raconter n'importe quoi.
3: Les toilettes, là, c'est peut-être dans les marchés et tout. Mais je dis dans les coins de rue, par exemple.
1: Il y a beaucoup de toilettes publiques.
2: Il y en a beaucoup. Oui, il y en a, mais il y a des endroits où on n'en a pas.
1: Dans un premier temps,
3: prends le tronçon de là comme ça.
1: Je peux répondre.
3: Pipi, t'as pris là, tu fais comment?
1: Et quand c'est l'autre là? Quand c'est l'autre qui te prend là? Tu t'arranges pour aller faire ailleurs là-bas, non?
3: Mais pipi là, tu te dis que bon, je suis pas en train de cautionner, mais bon.
2: Si, si.
1: Non, je suis désolée. Et je pense que vous serez d'accord avec moi-même, on en parlait. Tu es une dame, moi aussi dans ma voiture, mais dis-moi, tu as vu un chauffeur sortir, aller se soulager. Quand il va se soulager là même là? Quand le fait de sortir même tout l'arsenal dehors même pour
2: l'arsenal.
1: Mais oui,
3: mais il finit aussi, mais il ne va pas laver ses mains. Tu lui donnes
1: mais
3: la joie.
1: Mais il enlève même toi, mais tu vois. Ça là aussi, là, ça atteint ta rapideur.
3: Mon seul qui est d'avis, il donne dos.
1: Mais quand il donne dos, là, sur la route, là, il donne dos. Maintenant, ceux qui sont devant, là, ils vont quoi?
3: Oh, Seigneur, c'est ça, les
1: ils
3: gens portent beaucoup les lunettes, là. On voit trop les choses. C'est compliqué.
1: Je promets. Non, mais sérieusement, on en parle. Est-ce que vous avez un avis sur ce sujet? Est-ce que pour vous, c'est normal qu'aujourd'hui, on passe à la répression? Parce qu'il y a trop de laisser-aller, en fait. Et si c'est le cas, appelez-nous maintenant au 27 225 49 880. On en parle. Et moi, je suis très contente que le ministère de la Salubrité daigne prendre les choses à bras le corps parce qu'il était temps, il le fallait. On en a marre de voir les choses nous gâcher la journée. Excusez-moi, madame, je vais faire. Quand il sort même, là, il va même pas aller loin, même juste à côté. Là, monsieur.
2: Attends, c'est des choses qui. Bon, tu parles de quoi concrètement? Tu parles du fait que aujourd'hui, on ne doit plus. Bon, si on urine dans les rues.
1: Il y a une amende, oui.
2: Ouais, une amende. Mais toi, tu parles de l'autre côté. Quand il sort et puis tu vois des choses.
1: Bon, quand il sort, alors, c'est pas pour aller uriner. C'est quoi?
2: Tu
3: peux pas polluer la ville et puis polluer l'air.
1: Tu sais qu'ils le font dans les caniveaux.
2: Ouais.
1: Elle a dit qu'elle, généralement, ils sont de dos. Mais le caniveau, là, c'est une voie publique, non?
2: Si, si.
1: Tu as donné son dos, là, les gens qui sont devant, qui voient à l'avant aussi. Tu vois ce que je veux dire? Il y a un enfant assis là. Tu vas te sortir parce que tu veux te soulager. Tu vas dans le caniveau, zoin tout zoin. L'enfant, il voit des trucs qu'il ne doit pas voir. Même moi qui suis vieille, je ne suis pas censée voir ça. Mais qu'est-ce que c'est? Je ne suis pas censée voir ça, en fait. Donc là, même ces deux infractions même que tu commets, vous voulez faire vos... On n'a pas dit souvent, ça arrive. Hein. Ça arrive que, bon, on est à cause du travail, on n'est pas vraiment le temps de descendre, aller faire ses petits besoins. Mm-hmm. Mais quand vous voulez le faire, là, comme je l'ai dit, il y a plusieurs... Il ne faut pas gâter le nom des gars qui font toilette publique, là. Franchement, dans Abidjan...
2: Il y en a, mais pas partout.
1: Il y a beaucoup de business. Il y en a partout. C'est où il n'y a pas de toilette publique? C'est où? Non. Dans quel quartier?
3: En fait, il y a toilette publique. Mais où ils ont tchèta le gars là, il n'y a pas de toilette publique là-bas.
1: Mais si, c'était où? C'était à Djamé.
3: Peut-être qu'il y a à Djamé, non.
1: Il a à côté là, il y avait toilette publique. Il n'a pas dit qu'il est dépassé sans frein.
2: Pardon, c'était là-bas. Comment tu as dit qu'il y avait toilette publique?
1: Il y a toujours toilette. Dans ce pays-là seulement, si c'est toilette publique, il n'y en a partout.
2: On n'est pas contre ça, oui. Mais après, s'ils essaient d'implanter des toilettes un peu partout, tu vois, comme, ça sera bien
3: si
2: aussi.
3: Il y a poubelles ici. Voilà. Il y a des décharges, mais il y a des poubelles dans les coins de rue comme c'est. Si, pour avoir aussi des toilettes comme ça.
1: Mais et puis, jamais. Chauffeur, la plupart du temps.
3: Et quand on voyage là, sur la route là-bas.
1: C'est ça que nous tous, ils vont nous arrêter.
2: Ouais, il y a ça aussi.
1: Moi, c'est pas quel cas vous prenez.
3: On va se retrouver là.
1: Mais moi, cas qui prend là. On sait pas aussi que souvent. Non, c'est celui d'après. Le cas qui prend là, il y a des toilettes à l'intérieur. Je suis désolée.
3: Mais je sais pas, justement, toutes les compagnies n'ont pas.
1: Mais donc, elles vont y remédier. Ça, c'est, je pense
3: ça
1: que c'est
3: un important. Truc, hein.
1: Elles vont y remédier.
3: C'est autre chose encore.
1: Encore, même comme tu dis, même en voyageant, c'est pas tôt une voie publique.
3: C'est dans les champs des gens.
2: Mais oui.
3: Pour produire la
2: vie.
1: Non, c'est pas public. Ça, c'est pas public. C'est pas sur le boulevard, pas sur l'autoroute.
3: Il y a des voitures qui passent, tout le monde voyage.
1: Mais on voit pas. Et les femmes, elles rentrent dans la brousse. Les personnes vont dans la brousse pour aller. Généralement, c'est les hommes. Généralement, là, c'est les hommes. C'est les hommes qui font ça.
2: C'est des gens.
1: Ok.
3: Ça, là, ils n'ont qu'à revoir un peu.
1: Non, sérieusement, moi, je suis d'accord. Je suis tellement contente que, je dis là,
3: okay, mais...
1: qui est les amandes. Et les gens aussi qui font pipi derrière les maisons des gens, là. Mm-hmm, bon, tout ça, là, c'est les anciens.
2: Oh, c'est fini. En plus, c'est fatigué pour écrire sur les murs. Ah. T'as dit depuis, c'est amandes. Mais non, on parle plus trop. Dès que t'attrapes.
1: Avec tu me rappelles un truc, il y a un gars qui avait écrit sur son mur. C'est pas à moi de chaper, coup de poing toute journée.
3: Tu vois, ça me pipite tes
1: amis. Mais sérieusement, il a écrit, mais on va quand même revenir. C'est pas une mauvaise. Quand tu parlais de toilette publique, je pense que quand même, c'est aussi une alternative aussi.
2: Ouais.
1: Parce que oui, il y a des gens qui créent des entreprises. Hein. Des entreprises aussi, il y a des entreprises de quelqu'un. Ils font des toilettes publiques. Généralement, c'est dans les marchés. Donc, je pense que si l'État aussi, dans sa répression, pouvait penser à des solutions, peut-être qu'installer des toilettes publiques à certains grands carrefours, ça pourrait être aussi une solution. Parce que oui, le gars, il est en train de rouler, mais ils sont méchants quand même. Je pense que quand on est roulé là, tu sais très bien qu'il y a toilettes qui n'est pas. Faut pas dire, fais ça là-bas.
2: Après aussi, il peut aller dans les stations. Souvent, ça saute aussi.
1: Il y a la solution en vrai, tu vois.
2: Stations.
1: Je pense que quand même, souvent, là, on demande un peu trop aux gens. Il y a quand même la solution. Vous êtes chauffeur pour la plupart du temps. Je ne dis pas que c'est force, c'est que les chauffeurs qui font ça.
2: Ouais.
1: Mais la plupart du temps, c'est eux qu'on voit sur les routes. Il sort de son yas, il sort de sa voiture, son taxi, il s'arrête, il fait pipi.
2: Excusez-moi.
1: Comme tu as dit là, je pense qu'il y a quand même des stations service.
2: Excusez-moi.
1: Oui, excusez-moi.
3: Si tu laisses des mots, ils sont trop polis.
1: Excusez-moi. Viens aller me soulager un peu là. Toujours vous soulager. À un moment donné, je pense que c'est important. Là où on entend arriver là, je pense que le gouvernement fait de son mieux pour rendre notre Côte d'Ivoire, notre Abidjan, notre Babi de plus en plus joli quand même. Abidjan. Tu arrives à Abidjan aujourd'hui là. Il y a des coins quand j'arrive, tu vas dire.
2: Il y a un grand changement.
1: Va à Kumasi, par exemple, tu arrives à Kumasi, tu dis, mais attends, je suis où là? J'ai l'impression que tu n'es plus dans le même quartier. Donc, les efforts sont faits de la part de nos autorités. Maintenant, je pense que la population.
2: Ouais.
1: Comment il a dit hier, notre invité? Population! Je pense qu'à un moment
3: population
1: donné.
3: Population de sous.
1: Voilà, population de sous. À un moment donné, il faut prendre aussi ses responsabilités.
2: Ouais.
1: Je ne sais pas trop ce que vous en pensez. Vous en pensez. Évidemment, il va m'aider qu'on en a passé.
2: Ok,
1: là.
2: Ok.
1: Ce que vous en pensez.
2: Ok.
1: Mais je pense que c'est l'occasion de venir en parler avec nous au 27 225 49 880. Appelez maintenant, donnez votre point de vue. D'ailleurs, j'ai envie de bien savoir le point de vue de M. Léandre, parce que généralement, c'est vous. Hein. Nous, même on est gênés, on se cache.
2: Yeah. Ouais, en fait, moi, je suis contre ça. Okay. Je suis contre ça. Mais je pense que si. Genre le gouvernement essaie aussi d'implanter, comme j'ai dit, des toilettes un peu partout.
1: Il y a
2: ça
1: beaucoup de stations. On dit il y a marché, on dit il y a toilettes dans le marché, on dit il y a toilettes dans les stations.
2: Vous êtes cinq.
3: Ça,
2: vous
3: n'êtes pas souvent dans les stations. Vous êtes même, tu vois, souvent même pipi, t'essaies, mais tu peux trouver une maison. Mais comme les gens sont devenus dangereux. Il y a côté hygiène aussi. Tu peux pas aller demander à quelqu'un.
1: En vrai, une fois,
3: tu vas aller gâter le coin là-bas, tu peux pas.
1: On m'a fait ça une fois, c'était à 6h du matin. Moi, je sais pas si j'ai. Je sais pas si j'ai mal fait, mais je voulais vraiment, il y a des choses qu'il ne faut pas se permettre de faire. À 6h du matin, on tape à ma porte. Bonjour madame, excusez-moi, est-ce que je peux utiliser vos toilettes? Ah là là, vraiment, ça a chauffé un peu. Hein. J'étais pas très. Donc j'ai dit à la personne, c'est ma soeur même, j'ai dit à ma petite soeur, il faut lui dire qu'il y a personne dans la maison, donc on peut pas la laisser rentrer en fait. Mm-hmm. Donc elle lui a dit, elle a passé la commission, là-dedans, mais elle est partie. Ça m'a fait un peu mal au cœur. Mm-hmm. Mais à 6 heures du matin,
3: elle n'a pas mal au cœur.
2: Elle avait un problème.
1: Non, non, mais je suis à l'étage. Du moins, j'étais à l'étage.
3: Donc elle a laissé en bas.
1: Ceux qui sont en bas à la mezzanine, elle est venue jusqu'au premier pour venir sonner pour dire qu'à un moment donné, là,
3: non, mais tu as perdu quelque chose.
2: Bon.
3: C'est Jésus qui venait à ta porte.
1: Tu as vu, non?
3: On a raté.
1: Bah, ok. Rappelez-nous, 27 225 49 880, votre point de vue nous intéresse. Ce que vous en pensez, ça nous intéresse aussi. On en pense aussi comme vous. Donc, appelez-nous maintenant et puis dites-nous si vous êtes chauffeur. Ou bien, si vous aussi, il y a eu une situation très embarrassante qui vous est arrivée où vous étiez obligé d'aller peut-être vous soulager sur un, je sais pas moi, dans un caniveau, sur une voie publique. Venez, on en parle sur la radio dans le grand show des vacances. Allô?
4: Oui, allô?
1: Bonsoir.
4: Bonsoir, bonsoir tout le monde sur le plateau. Bonsoir, bonsoir.
1: Bonsoir. Bonsoir, bonsoir toi seul. On parle bonsoir. À qui?
4: C'est votre frère, Guissot Jean.
1: Ah, Guissot Jean, bienvenue. Alors, qu'est-ce que toi, tu en penses du sujet? C'est quoi ton avis sur le sujet?
4: Bon, c'est un bon sujet, logiquement. Il doit y avoir des toilettes publiques dans tous les secteurs importants. C'est-à-dire, à chaque arrêt, même sur les autoroutes, là, on doit même établir des toilettes publiques sur les autoroutes, parce qu'on ne sait jamais.
1: On ne sait jamais, ça va te prendre.
2: Bon, c'est jamais.
4: Parce que, bon, tu peux soit dans le car, et puis, bon, tu as un besoin de faire comment? Tu peux rentrer quand dans la brousse, c'est risquant, pas la brousse. La brousse, c'est risquant. Soit, par exemple, on peut t'agresser ou alors.
1: C'est pas fou.
4: Les serpents peuvent.
2: Les serpents.
1: C'est ça.
4: Donc, il faut vraiment des toilettes publiques dans certains secteurs importants de la Côte d'Ivoire. Mmh. C'est important. Voilà. Et ça fait qu'on peut se soulager facilement. Mais s'il n'y a pas de toilettes publiques, on fait comment? C'est dangereux, mais c'est pas normal. Mmh. Logiquement, dans tous les coins, soit au plateau, dans un secteur public, faut qu'on ait des toilettes publiques partout dans Bidjan. Parce que tu peux être dans un coin, il y a des petits problèmes, tu fais comment? Donc, c'est vraiment important.
1: Tu sais ça d'abord. Donc, est-ce que pour vous, c'est parce que peut-être c'est le manque de toilettes, de toilettes publiques à peut-être chaque carrefour qui fait que les gens se soulagent sur les voies publiques?
4: Exactement, c'est ça. Exactement.
1: Mais on dit maintenant, c'est que de soulage la balance d'attraper.
4: Donc, public, au moins à chaque 30 mètres ou à chaque 40 mètres, c'est vraiment, ça sera vraiment bien.
1: D'accord.
4: C'est salutaire.
1: Ouais, mais sinon, on dit maintenant, si tu fais là aussi, on t'attrape, tu peux partir en prison ou alors tu vas payer une grosse amende.
4: Ah, mais ça, c'est ça. Hein. Donc, moi, je trouve que on met le toilette à chaque mètre, c'est important. Ça peut changer tout le monde.
1: D'accord. Merci beaucoup, en tout cas, pour votre avis. Merci de rester bien fidèle au son de Life Radio. 27 225 49 880. Appelez-nous maintenant. Votre avis nous intéresse. On aimerait bien savoir ce que vous en pensez. Est-ce que, un peu comme notre auditeur qui vient de partir, vous avez des solutions à proposer? Bah, on est preneur aussi. On essaie. On sait jamais. Peut-être que, il y a le ministre qui est en train de nous écouter. Peut-être qu'il va entendre plus. Il va bien réfléchir à Jésus. C'est de ça qu'il s'agit. Nous, on va marquer une petite pause, mais le temps pour vous de bien réfléchir à vos arguments, évidemment. Et puis, on se retrouvera derrière. Et derrière, on aura l'occasion de parler encore de ce sujet-là et de recevoir aussi un invité qui sera avec nous. Et notre invité de ce soir n'est autre que... Je le présente maintenant ou bien...
3: Bah oui, attendez, non.
1: Ah,
2: elle a dit.
1: À tout à l'heure.
2: Elle a dit. 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

0: 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Bienvenue pour ceux qui arrivent maintenant. Nous allons tout droit vers la fin de ce programme. Toujours avec le sujet du jour. Et aujourd'hui, on parle des personnes qui font leurs besoins dans les rues, sur les voies publiques. Oui, des sanctions ont été prises. Et en ce moment, elles sont en vigueur. Si dorénavant, on t'attrape dans les fesses, c'est quoi tu ne dois pas faire sur la voie publique. Et même, on parlait de jeter tes ordures aussi. Donc, en plus de faire vos besoins donc, sur les voies publiques, jeter vos ordures aussi est passible de peine d'emprisonnement et aussi évidemment d'amende à payer. Donc, déjà, faites attention.
1: Il y a des gens qui n'arrivent pas à payer leur loyer. Trois mois là, ils sont capables d'aller faire. Ils sont capables d'aller là-bas. Juste trois mois.
0: Juste parce qu'ils n'ont pas envie de payer le loyer.
1: Ou bien.
0: Ah, mon d'accord.
2: Mais après, on va sortir, ça va les rattraper.
0: Allez, donc on l'a annoncé en grande pompe. Notre invité est bien installé. Si vous voulez savoir de qui il s'agit, eh ben, il est connu sous le nom de Baoulé Superstar. Il mélange Il mélange rap, musique urbaine et tradition locale pour créer son propre style, le tradipop ou la tradipop. Il est le frère d'un artiste, un grand artiste qui fait lui-même partie d'un mythique groupe de rap. Alors, notre invité est né à Didierville. Oui, c'est en Côte d'Ivoire. Il voulait devenir footballeur. On ne sait pas trop ce qui s'est passé. Il a choisi la musique. Bah oui, il portait un masque au début de sa carrière. Où est le masque ? Il va nous le dire.
2: Si.
0: Il lance sa carrière professionnelle vers 2016. Il sort un mini-album Apollon en 2018. Il connaît un gros succès avec le titre, ce titre-là.
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0: gentleman.
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0: là maintenant.
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0: Ah, et puis il signe avec le label Black Star France avec Maître Gims. Il publie son premier album officiel Mosaïque en 2023. Notre invité de ce soir, on l'applaudit quand même.
2: Yeah. Baoulé son superset dans la place des gars.
0: DJ est avec nous. Lydie, sois le bienvenu.
4: Merci beaucoup.
0: On est très, très, très heureux de te recevoir dans ce programme-là.
4: Moi aussi.
0: Donc, on l'a dit, deux questions déjà. Foot, qui n'a pas marché, et puis tu allais faire musique là. Il faut nous expliquer déjà.
4: Ah, maman. Comment t'expliquer ?
0: Comment tu vas m'expliquer ?
4: C'est le destin, tu vois.
0: Non, il y a des gens là, ils disent que non, qu'on faisait du foot. Il y a eu une blessure.
4: Non, moi, c'est pas ça.
1: Ils sont blessés, ligaments croisés.
4: Moi, c'est même pas ça.
0: Donc, il s'est passé quoi dans ton cas ?
4: Moi, c'est même pas ça. Je sais pas. Je pense que c'est le destin.
0: Ouais.
4: Au foot, ça se passait très bien. C'était un bon de voix, même. Puis la musique m'a appelé. C'est le destin, en fait. Tu sais pas, mais tu vas.
0: Ouais.
4: C'est comme l'amour. Quand ça t'appelle, tu vas.
0: C'est comme ça. Et puis ça a bien marché. Donc,
4: et puis, ça s'est passé bien. Donc, Dieu merci.
0: Ah, et puis le masque, on en parle ?
4: Le masque ?
0: Oui.
4: Non, en fait, le masque, il me cachait par rapport au foot. Hey.
1: Ils l'ont reconnu. Il y a des gens qui l'écoutaient.
0: Baoulé a entendu son enfant sur radio. Et tout le village va l'appeler maintenant.
4: Bien, mot d'avion.
0: Tout DJ Vinrap.
4: Bien, mettre mot d'avion, c'est mieux.
0: Bien fait.
4: Donc, le masque, en fait, c'était pour me cacher de mes coéquipiers au foot, en fait. C'était pour me cacher.
0: Quand tu as démarré, tu jouais toujours ?
4: Si, je jouais toujours au foot. Quand j'ai commencé la musique.
1: Tu jouais quel poste comme ça ?
4: Je jouais défenseur central. Okay. Et le défensif aussi. Ils voulaient me cacher de mes coéquipiers. Ils voulaient voir que les gars sachent que moi, ils chantent. En fait, ils me cachaient. Après, ils ont commencé à voir un peu. Puis avant, il était très mince. Très, très objectif, mais mince même. On dit, toi, là, ton petit corps, puis le jeu qui chante là-bas, c'est un peu la même chose. Hein. Après, ils m'ont attrapé. Ils disent, il y a les masques, là, ça me gênait même. Ils disent, les masques. Ils vont voir que c'est beau, c'est quand même.
0: Puis ça a commencé.
4: Il fallait.
0: Donc, nous, en tout cas, on est contents que tu aies enlevé le masque.
4: Moi aussi.
0: Toi aussi, non. Dieu merci. Alors, on va dire ça comme ça. Donc, tu es tombé à un point dans notre sujet du jour. On entend parler des gens.
1: Dit quoi ?
0: Non, il faut laisser.
1: Tu es tombé à quoi ?
0: Non, à pic. Mais il ne faut pas y dire pic et puis ça arrive ailleurs. Tu vois, non. Je dis pic. Donc, à point nommé dans notre sujet de ce soir. Et on parle justement des sanctions qui ont été prises à l'endroit des personnes maintenant qui font leurs besoins, qui se soulagent dans les rues, sur les voies publiques et tout. Toi, en tant qu'artiste, qu'est-ce que tu en penses ? Il y a la question maintenant. Question, on vous pose piège façon. Hein. Mais qu'est-ce que tu en penses ?
4: Les sanctions, c'est bien, mais c'est quoi les solutions en fait, pour ces gens-là aussi ?
0: Est-ce que toi, on ne sait jamais.
4: Parce qu'il y a des gens qui n'ont pas de domicile, qui n'ont pas d'endroit où faire leur bail. C'est quoi la solution pour eux ?
0: D'accord. Et là, quand tu dis les gens qui n'ont pas, on parle des gens qui
4: n'ont pas de toilettes, qui dorment dehors, dans les rues. C'est quoi une solution ? C'est quoi la solution pour eux ?
0: Il y a les toilettes publiques, non ?
4: Pas partout.
0: C'est pas faux.
4: Tu vois, non ? Sinon, c'est bien parce qu'après aussi, il y a des gens qui exagèrent aussi. Il y a des endroits où il ne faut pas faire aussi, il ne faut pas uriner, ça pisse parce que ça envoie les moustiques, les maladies, tout ça.
0: Les maladies, même, oui, les mauvaises odeurs.
4: Bien sûr,
0: là,
4: mais il faut trouver une solution aussi pour ces gens-là parce qu'il y a des gens qui n'ont pas d'endroit vraiment où uriner, quoi.
0: D'accord.
4: C'est vraiment réel.
0: Ouais, c'est pas faux. C'est pas faux. En tout cas, merci beaucoup.
4: Ah, t'as vu, non ?
0: Oui, tu as bien géré, tu as bien géré. C'est même très, très, très bien. Je pense, si, hein, si. On le disait, donc je pense que les autorités vont prendre des mesures. Parce qu'on prend des mesures, mais comme il a dit, il y a des solutions aussi. C'est vrai qu'on n'a pas tellement, dans notre speech, on n'a pas tellement pensé à ces personnes-là aussi, comme il a dit, qui malheureusement passent leur nuit dans la rue. Ouais. Donc ces personnes aussi ont besoin, parce que c'est des humains, c'est des personnes comme nous, ont besoin aussi
4: parce
0: souvent de faire
4: leur besoin. Parce que c'est 100 francs pour pisser. Et de l'homme à 100 francs pour pisser.
0: C'est pas faux. C'est pas faux en plus.
4: C'est 100 francs pour pisser.
1: Un point, même tout le monde, c'est 200. C'est monté à 200. Là, tu as payé pour faire.
4: Donc quand les cadeaux, pas les cadeaux, c'est business aussi.
0: C'est
4: donc,
0: business des gens.
4: Donc quand on fait un peut gérer.
1: C'est pas pour pisser, tu es obligé de me dire que c'est pour pisser. Tu peux pas durer aussi. Tu es obligé de faire vite.
0: Parce que tu es payé. Tu es un abonné ou bien.
1: Non.
0: Tu parles comme tu parles avec le cœur d'une manière. Bon,
4: on est tous passés, on a tous fait ça, Jamie, dans les coins, tu vois.
0: Oh.
4: Mais oui, mais tout le monde n'a pas les 100 francs, 200 là, c'est clair.
1: C'est chaud.
0: Bon, d'accord. C'est bien noté, en tout cas. Merci beaucoup, Lil J, pour ton intervention. Bah, maintenant, on va se concentrer sur ta musique.
4: Ici.
0: On l'a dit, hein, nouveau projet qui est sorti. Mm-hmm. On est là pour en parler. Le projet avec ton mentor, Gims. Moi, j'ai envie de dire, déjà, tu es dans sa maison.
4: Ouais.
0: Ah non. Donc ça là, je sais pas comment ça s'est fait le rapprochement. Tu sais ton boss. Donc tu as fait comment? Tu as appelé boss, c'est comment? On va faire un petit feat. Comment c'est passé?
4: Il a vous dit un truc choquant, j'ai même pas son numéro.
0: Non. T'es rien?
4: Je suis comme ça. J'ai pas son numéro.
1: Vous causez comment?
4: J'ai pas son WhatsApp, rien.
0: Non. Donc comment c'est passé alors?
4: Bon, c'est quelqu'un qui m'apprécie beaucoup, tu vois. C'est-à-dire, on se voit au studio, là, quand je vais, on se voit, on se parle, on se dit tout, vous me donnez des conseils, tout ça. Mais je suis comme ça de base. Tu vois, il me dit que tu. Si je veux parler avec lui, je sais comment parler avec lui.
0: D'accord.
4: Il n'y a pas besoin d'avoir son numéro, en fait. Donc, ça s'est fait de manière naturelle. Quand j'ai signé là-bas, je me suis dit déjà, bon, c'est ton producteur, mais ce n'est pas donné, quoi. Il m'a dit, c'est des choses qu'il faut mériter parce qu'autour de Gims, il y a trop d'artistes. Il y a trop de voix, il y a trop de talent. Donc, déjà, au début, quand je signe là-bas, c'est quelque chose qu'il veut, tu vois, mais tu ne le dis pas.
0: C'est ça.
4: Il faut travailler.
0: Faut
4: pour
0: le mériter.
4: L'avoir. Faut mériter. Donc, après, quand je suis là comme ça, on me dit, hey mec, faut que tu viennes à Dubaï. J'ai dit, mais il y a les faire à Dubaï. Il dit que ça, Jérôme, putain, il faut venir à Dubaï. Il y a quoi à Dubaï?
0: Non, c'est moi, ils avaient appelé quand il y a longtemps, ils s'est passé.
4: Parce que, comme il vit un peu à Dubaï, j'ai vu qu'en dirait, c'est le feat et MF1.
0: Oh.
4: Rapidement, en deux jours, paf, quand j'arrivais, c'était ça.
0: Foufla, ça va s'échapper.
4: Ouais.
0: Alors, tu peux venir à Dubaï. Bah, ouais, dis deux, et puis c'est.
4: Ici. Genre... C'est des grandes choses.
0: Quand même. Hein. Et ça donnait un magnifique magnifique chanson qu'on adore. Pourquoi le titre Caméra?
1: Merci.
0: Ça m'a rappelé un peu Air Caméra.
4: C'est lui qui a pensé à ça. C'est lui au studio. On est là comme ça. On réfléchit à comment trouver le truc. D'abord, avant qu'il arrive au studio, moi, j'essaie de créer en fait 2-3 sons avant qu'il arrive. Avant qu'il perde le temps, Joe, tu vas pas perdre son temps. Il va venir toute la nuit à toi.
0: Tu es un bon gars.
4: Ah, tu vois. Donc, on fait 2-3 sons avant qu'il arrive. Mais quand il arrive, il écoute. Il dit non, que c'est pas chic ce qu'on a fait. Donc, calmons-nous. On va répondre à zéro. Essayons de créer un nouveau truc. On s'est lu maintenant. On commence à faire, on fait les top lines d'abord au studio. Vous savez, c'est quoi les top lines?
0: Oui.
4: Il n'y a pas d'écriture, c'est juste
0: les.
4: On fait, il rentre au studio, il commence à faire caméra, il commence à faire les bails. Vous savez, quoi, Gims, il est très branché, quoi, il est très branché, coupé décalé.
0: Non, mais la musique même, là, c'est bingue, là, ça commence à être très
4: tu
0: branché,
4: vois,
0: même.
4: Il est très branché, coupé décalé, tout ça. Donc, il me dit, tu te rappelles le truc, il me dit, en fait, que tu te rappelles le
0: mais que caméra.
4: On a pensé à ça, effectivement. Enfin, il a pensé à ça, effectivement. Okay. C'est comme ça, c'est lui qui trouve le tout caméra, et puis on rentre dedans, quoi, on reste dedans.
0: Ouais.
4: C'est lui qui a trouvé vraiment.
0: Et puis tu rentres avec ce couplet de malade là.
4: Si.
0: Et t'as tué quand même, tu le sens, hein, pour être honnête.
4: Ah, tiens.
0: T'as me dit que t'as tué un peu. T'as fait commander ton patron, t'as pas tué là, t'as qu'à tuer où?
4: C'est pas quand il allait tuer encore. C'était le dernier jour pour tuer.
0: qu'on va se l'écouter la chanson en intégralité. Quand on reviendra, évidemment, on aura d'autres belles questions à te poser concernant cette chanson là. Allez. Non, attendez, pourquoi? Attends, il met ça ici. Il a mis ma chanson préférée. Tu vas quand venir, tu vas voir la chanson préférée en question.
3: Je me rappelle de ce soir.
0: Ah,
3: dans ce même
0: bar. Comment ça se graine?
3: Tu arrives.
0: Les

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0: pour de vrai. Et quand il aime, quand il rit. Hein.
1: Ouais. C'est vrai.
2: Ouais.
1: Il va demander. Tu as souffert de mon rire aussi là. Lil J est avec nous. Yeah. Ben oui, sur le plateau du grand show des vacances. Lil, il y a quand même un truc, un sujet que je voulais aborder avec toi aujourd'hui. Tu sais, il y a une news qui est sortie, Spotify qui va identifier les artistes IA. Parce que tu sais qu'aujourd'hui, l'IA en musique, c'est un truc de dingue en fait.
2: Si.

0: musée.
1: Il y a des sons qui sont produits par les intelligences artificielles, mais qui sont quand même, c'est doux quand même, souvent tu écoutes, ça te prend. Et aujourd'hui, l'industrie quand même de la musique, je pense qu'il fallait faire un tri. Ouais. Parce que vous bossez comme des dingues.
0: Comme des dingues, si, si.
1: Vous prenez des années à écrire des chansons, à sortir des albums. Et puis, on met un logiciel, tu mets deux, trois trucs, tu te sors un son là-bas. Et je pense que quand même, de prendre cette initiative-là de Spotify, de dire qu'on va identifier donc, les artistes IA et puis les exclure de ces recommandations.
0: Ah ouais?
1: Ce que tu en penses? Oui, en tout cas, c'est, on t'en met d'abord au courant. C'est moi qui t'informe.
2: Je ne sais pas, je te jure. Ah. Non, c'est eux qui en disent en fait.
1: Oui, en tout cas, c'est
2: ils vont bannir les IA.
1: Exclus donc de ces recommandations. Il n'y aura pas de. Je ne pense pas que sur Spotify, quand tu vas partir, tu entends, tu auras une chanson produite par IA là-bas, en fait. Ouais. Donc, je pense que c'est une très, très bonne nouvelle pour les artistes.
0: Ouais, une très bonne nouvelle.
1: Non, ou bien
2: sûr, c'est une bonne nouvelle, mais je me dis, est-ce que déjà ça peut empêcher que ça continue?
1: C'est ça, Spotify, c'est ça aussi.
2: Mais aussi, est-ce que aussi, l'IA, ce n'est pas aussi le futur aussi?
0: C'est le futur,
2: mais comme l'autotune au début, les gens ne voulaient pas l'autotune.
1: Non, mais dans la mesure où l'IA, c'est assez différent, parce que l'IA, comme on l'a dit, c'est une intelligence qui va te. Aujourd'hui, tu n'as qu'à écrire quelques paroles, une chanson, un couplet, mais même pas de fatiguer. Tu demandes à l'IA de te faire une chanson.
0: Ouais, ouais.
1: La chanson sort automatiquement avec tous les arrangements, tout a été mis dedans.
0: Okay.
1: Donc, bon, moi aussi, je kiffe la chanson. Donc, pourquoi moi, quand les albums de
2: Lil Jay. Donc, tu me dis aussi qu'on doit exclure Chat GPT.
1: Mais. Par exemple, dans le milieu scolaire, peut-être parce qu'aujourd'hui, dans ça, il y a beaucoup de gars qui dirigent avec GPT à un moment donné.
2: Siri aussi.
1: Non, mais non, là, c'est assez Siri. Différent quand même. Siri ne te produira pas une chanson, tu vois.
2: Mais Siri, il donne des idées, il donne des trucs.
1: Oui, des idées, ça va.
2: Vous voulez faire Chat GPT, est-ce que tu peux me dire comment on sent le goût, mais Chat GPT, est-ce que tu vois. Donc,
1: c'est le meilleur.
2: Ça, c'est l'IA aussi, tu vois un peu. Donc, je pense qu'on ne peut pas exclure entièrement parce que là, ça arrivait trop loin. Il y a des gens qui travaillent avec ça, qui font beaucoup de choses avec. Donc, il faut modérer, je pense. On ne peut pas dire que. Parce que c'est comme le futur, en fait. J'ai l'impression que c'est.
1: Tu vois, comme. Tu penses pas que ça peut justement nuire à la carrière des artistes?
2: Moi, je pense que non. Un artiste qui est vraiment créatif, qui est vraiment un vrai génie, ça ne peut pas nuire à sa carrière. Parce que c'est les humains même qui contrôlent l'IA.
0: Ouais.
1: Il y a les deux joueurs. Il y a des IA qui s'auto-perfectionnent. Genre, tu as créé ton IA, tu as déposé. Non.
2: Ouais.
1: Lui-même, il a la capacité, à travers des données, de s'améliorer automatiquement. Là, tu vois le truc.
2: Je vois ce que tu dis, mais une machine ne pourra pas faire mieux qu'un humain.
1: Il y a des choses qui sont mal chic aussi.
2: Si,
0: bien. Il y a des sons.
2: Moi, j'ai un truc aussi que je n'ai pas trouvé. Il y a des radios qui jouent là. Il y a.
1: Ah ouais?
2: C'est incroyable.
1: Ah non, c'est pas notre cas.
2: C'est pas ici, mais j'ai entendu des radios en Côte d'Ivoire qui jouent.
1: Sérieux?
0: Ah ouais.
2: Je te promets, j'étais dégoûté.
1: Mais donc, tu vois ce que je dis?
0: Tu vois, à un moment donné.
2: Non, mais voilà. Parce qu'il faut doser, en fait. C'est quoi, il faut doser.
1: Ouais.
2: Pas mettre des sons IA dans la radio.
1: Faut mettre des restrictions.
2: Il y a des radios qui jouent là, IA, c'est pas normal.
1: C'est pas normal du tout. Ça ne doit même pas être normal.
0: Spotify veut enlever une
2: carte. Faut filtrer un peu le tri.
1: Ouais, c'est important. Mais est-ce que toi, en ce moment, vu que tu parles de le futur, ça arrivait trop loin, est-ce qu'il t'arrive ou est-ce que tu as pour ambition peut-être d'utiliser l'IA pour tes prochaines compositions, par exemple?
2: J'ai des sons avec les 5-6 sons, c'est pas encore sorti. J'ai bossé. J'ai dit que c'est le futur, c'est vraiment le futur. Les gens sont dans ça depuis.
1: D'accord.
2: C'est pas encore arrivé ici, c'est tout. Sinon, les gens sont dans ça.
1: Ok.
2: Il y a plein de hits, les gens sortent. Ils sont inspirés de ça un peu. Ils prennent un peu de chez là. Ils prennent un peu chez eux, ils collent et puis ça donne un
1: truc.
0: Inspirés, oui, mais.
2: Mais pas
0: ils sont sortis de quoi là. Inspirés, on n'a pas de problème. En fait, c'est inspiré de.
1: On collabore avec l'IA.
0: Bon, il y a
2: le. T'as vu ce que je veux dire?
0: Il y a le morceau de Kedivara. Le morceau de Kedivara.
2: Il a fait feat avec l'IA.
0: Oui, mais il le dit dans la chanson. Je suis en feat avec l'IA.
2: L'IA.
1: Où Satan est parti là? Moi, vous êtes Joe. Demain là.
2: Lui, l'ancien, il est disque d'or, c'est ça.
1: Il est au jeu.
0: Ouais.
3: Pour venir la concurrence.
2: Donc, tu peux pas.
1: Compliqué, hein, c'est ça.
2: Tu peux pas combattre le robot, il faut être avec le robot.
1: Ouais, il faut être avec lui. Vous savez, là, on est parti dans Terminator, je sais pas combien. Bref, Satan est venu vers nous, ça arrive bien.
2: Ça vient vers nous.
1: Donc, on l'a entendu, hein, le tout dernier son avec Gims, c'est Caméra. Ici, ouais. Est-ce que ça annonce un gros projet derrière?
2: Bien sûr, on annonce. Là, il y a un EP qui est prêt.
1: Okay.
2: Donc là, on attend vraiment qu'on sorte le clip. Ce clip-là, déjà.
1: Ouais, on l'attend, attention.
0: Ouais, on attend.
2: Tout le monde attend le clip. Parce que beaucoup de gens pensent que c'est IA. Que c'est une IA, on a collé des voix comme ça. Donc, au moins, un clip, au moins, ça concrétise les choses.
1: C'est ça.
2: Et bien sûr que derrière, on va annoncer un EP qui est prêt depuis.
1: Ouais, ah, comment un titre EP comme ça?
2: Bon, EP, c'est quoi? C'est 6-7 titres.
1: Ok.
2: Rapidement, mais ça arrive, franchement.
1: Et puis, on se demande aussi, est-ce qu'il n'y aura pas, parce que c'est la fin de l'année aussi qui est en train de venir comme ça. Hein. Fin d'année, en ce moment, il y a de grosses dates prévues, non? Tu ne vas pas dans ce sens-là?
2: Il y avait un concert de prévu, mais bon, le promoteur est en train de voir ce qu'il doit avoir. Mais bon, sinon, il y a un concert de prévu normalement en fin
1: avant
2: d'année.
1: Avant la fin d'année, ok, en fin d'année.
2: Ouais.
1: Ok, donc on va dire que nous tous on attend avec impatience.
2: Moi, mais attends aux IP, j'ai envie de retrouver mon public il y a longtemps. Ouais.
1: Et ça n'a pas été compliqué. Ça n'a pas été. Oui, en tout cas, ça fait longtemps que tu n'as pas fait gros concert aussi. Ouais. On a hâte de te retrouver sur scène aussi.
2: Franchement.
1: Donc en parlant de promoteur, en fait, tu sais qu'il y a une nouvelle loi qui est en vigueur en parlant de.
2: En parlant de nouvelles lois.
1: Est-ce que c'est pas toi qui ferais les vœux ton promoteur?
2: Allô, mon petit, j'ai entendu ce qu'ils ont dit. On en a payé 10 millions. Il dit, vieux, comment? Tout en lui, on a parlé comme ça. Puis le lendemain, deux, trois, on dit après, il dit vieille. C'est compliqué. Franchement.
1: Comment toi, tu le reçois, toi, en tant qu'artiste?
2: Franchement, je pense que c'est bien, tu vois, déjà de centraliser les choses. Parce qu'après, il y a trop de promoteurs qui fatiguent aussi les artistes. Mmh. On s'est retrouvé dans des boubiers, vraiment, dans des villes, dans des trucs où tu viens, il n'y a pas de. Le VHN n'est pas bien carré, ou ton cachet même pour te payer, ça fait le chat à la souris. Donc, je pense que ces choses-là, ça fait que tous les promoteurs vont être carrés. En même temps, si vous pensez aussi à ces gars-là qui n'ont pas forcément peut-être ces 10 millions de cautions, mais qui ont des idées, qui ont l'énergie, qui font nourrir la culture chaque jour, en fait.
0: Ouais.
2: Donc, madame la ministre, remarque, il faut essayer de trouver. Si tu peux diminuer un peu, Jay,
1: Et puis, il y a une question que Enzo voulait vraiment te poser. Je te lis la question. Il a dit aujourd'hui, avec la montée en puissance donc, de TikTok et des réseaux sociaux, est-ce qu'un artiste peut aujourd'hui réussir sans passer par le cursus traditionnel, en fait? On le voit un peu quand même. Je pense qu'à cette question, il a quand même un peu répondu.
2: Mais non.
1: Ah ben non.
2: Mais non, parce que tu vas faire quoi? Dis-moi aujourd'hui un artiste qui pèse sur TikTok. Donne-moi deux noms. Mondialement, et pas des codes.
0: C'est compliqué aujourd'hui.
2: Mondialement, Tiakola, Nino, Nanani, Nanana, Gims, tout
0: TikTok.
2: Tout le monde. C'est TikTok, en fait, qui est le baromètre. Tu peux pas dire que. Tu peux pas venir dans un village, tout le monde a TikTok. Non, moi, il n'aime pas TikTok, il aime galette. Ici, dans les stations, non, moi, il galette forcément. Non, c'est TikTok aujourd'hui qui donne le ton. Tu vois, ta musique peut être comme tu veux, mais c'est TikTok qui va élargir, qui va envoyer ton son en Chine. Et puis, je trouve que c'est venu faciliter en fait les choses un peu.
1: Ouais.
2: Tu peux être en Côte d'Ivoire, ton son mousse en Chine.
0: Ouais, c'est rapide. On a vu le titre de Kiki Moteleba.
2: Il y a trop d'exemples.
0: Tiki Niki, voilà, qui est explosé.
2: Imra, Didi, leur son, on écoute ça dans des pays, dans des frontières incroyables. C'est TikTok qui fait ça.
1: C'est ça.
2: Qui casse ces barrières-là. Donc, je pense que c'est un avantage. Au contraire, il faut que tout le monde se mette dedans.
1: D'accord.
2: Si tu n'aimes pas, faut te mettre dedans.
1: Et puis, oui, vas-y.
3: Il y a une fan et puis une consoeur baoulé qui demande si tu comptes faire un son entièrement en baoulé.
2: Bien sûr que j'y pense. Après, moi, je suis pas. Je suis baoulé de père et de mère.
1: Ouais.
2: Mes parents, ils sont nés au village, ils sont venus en ville après, ils ont fait ce qu'ils avaient. Mais moi, je suis pas né au village. Je parle pas baoulé de A à Z. Voilà. Je suis dans la culture, j'ai écouté. À la maison, j'écoutais du Nguez Bon Sens matin, midi, soir. Je connais, je suis dedans, mais je ne suis pas.
1: Tu connais une chanson de Nguez Bon Sens ici.
2: Je connais un peu. Mais je ne suis pas calé, tu vois, non.
1: Ouais.
2: Donc, oui, je pense à faire une chanson en baoulé entièrement, avec l'aide de mes tantes, de ma maman, tout ça, tu vois. Mais franchement, c'est prévu pour mon album.
0: Ouais,
2: c'est prévu.
1: Et tout à l'heure, tu sais, tu parlais de chansons grâce à TikTok, des chansons mousses un peu partout dans le monde. Sauf qu'aujourd'hui, dans le monde, là, quand même, on sait que la musique Naija s'est vraiment imposée. Je dis ça parce que je suis mon regard un peu. Aujourd'hui, il y en a qui essaient de gagner ce marché-là, tu vois, Naija et tout. Est-ce que toi, dans ta ligne, dans ta vision, est-ce que toi aussi, tu t'inscris dans sur cette voie-là?
2: Je pense que, bon, moi, j'ai commencé à faire ça avec. Quand tu écoutes. C'est de l'afrobeat en fait. On a fait ça il y a depuis 3 ans, on a fait ça. Et je pense que c'est très important d'essayer de gagner ce marché parce que le marché anglophone, c'est large en fait. Et l'anglais, c'est vraiment aussi
1: un gros marché.
2: Mais aussi, voir qu'aujourd'hui aussi, la musique aussi francophone est en train de taper fort. Les anglophones même sont en train de venir ici.
0: Ouais.
2: Il y a des sons de Davido, il parle en français. Donc ça commence à se renverser là. On sait pas ce qui s'est passé. Les gars commencent à venir, ça vient vers eux. Donc, pourquoi aller? Je peux dire que du coup, pourquoi ne pas rester dans notre truc ici à nous? Pourquoi nous, on a plus de 60 ethnies? Il y a beaucoup de choses à faire musicalement, en fait, je pense.
1: Ouais,
2: on a des génies ici, on peut créer quelque chose de fort.
1: D'accord.
2: Pas forcément faire de l'afrobeat, je pense.
1: D'accord. Nous, il y a Ingo qui veut écouter ta chanson. Enfin, même pas Ingo, il veut écouter Moncler. Donc, ce qu'on va faire,
3: la chanson de mon mariage, donc, il faut mettre.
1: Bon, ce qui va se passer, on va écouter un peu Moncler. On va écouter.
0: Non, pas un peu.
1: Elle a dit, tu es pas oublié. Tu passes après. Tu passes après.
0: Non, c'est mon esclave.
1: Tu passes après. Tu dis quoi?
0: Dis, c'est mon esclave.
1: Tu fermes Ingo Longo. Fermes Ingo Longo.
2: Moncler, quoi.
0: Ouais, c'est du Moncler.
2: Mmh. Hey, hey.
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0: le requin des studios. Ouais.
1: On fait plaisir, on fait plaisir à la voir.
0: Non, mais manger.
2: Ah. Ça, c'est pour les
0: mariages.
2: Ah.
0: Oui.
2: Ça, c'est pour
1: la mariée.
0: Dédicace spéciale à Leslie Bourré.
1: Oui.
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4: Ok. Ok.
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4: Ouais, non,

0: bague, où est la bague là?
1: Oui, oui, oui, où est la bague?
0: J'ai une bague vite, c'est pas normal.
2: C'est toi, madame. Dédicace à toutes les femmes mariées du monde.
1: Merci, yeah.
0: Dédicace à toutes les célibataires qui seront mariées bientôt. Que l'onction de mariage localise la salle.
3: Pardon, un peu, c'est Covid.

0: Attends.
1: Nous sommes déjà arrivés au terme de ce programme. Malheureusement, il y a un certain chauffeur là.
2: Malheureusement.
1: C'est pas normal.
3: C'est pas normal. Donc,
1: évidemment, tu l'as dit, hein, on attend le clip avec impatience. Donc, ouais, si tu as un petit mot pour histoire de permettre aux gens de patienter tout en douceur, ce serait lequel?
0: Je vois les commentaires. Le clip, le clip. Ne vous inquiétez pas. On va vous prendre un gros clip, un clip digne du son. Ne vous inquiétez pas.
1: On attend ensemble.
0: Merci beaucoup. Merci beaucoup à Life Radio. Merci pour l'accueil, comme d'habitude. Franchement,
1: c'est la maison.
0: Franchement, ici, là, c'est chez moi.
1: Tu peux envoyer lui maintenant, déposer à côté.
0: Merci à Liane. Merci à Liane. Merci à Econ. Merci à ma soeur. Ma soeur qui me voit pour la première fois.
1: Saigon.
0: Elle est chinoise.
1: Vietnamienne.
0: 100%.
1: Où ça? Elle est à nous.
3: Laisse un peu ton chien.
0: C'est vous le Vietnam là, c'est vous. Ok.
1: Merci beaucoup, Jay. En tout cas, on a passé un formidable moment avec toi, Lydie. Ouais, bon, mon gars, c'est demain qui est bon.
3: C'est demain qui est bon, les gars.
0: C'est demain qui est bon.
1: On peut pas jouer. Il est venu là. Il a Jay dans
3: l'ambiance.
1: Il nous a mis ici.
3: Un mini conseil sur la radio. Vraiment, restez sublimes, les gars.
1: Restez bien connectés. Bah oui, on va se laisser avec ce titre là de Lil Jay.
0: Mais bien du sérieux.
1: Ah, mon cher.
0: Emma, elle est trop forte. Voilà.
4: Tu vas chanter.
0: Voici
4: elle. Comme si elle va chanter.
0: Elle est forte.

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0: Yeah. J'entends mauvais jour par-ci, mauvais jour par-là. En vrai, tout ce que tu dois retenir, c'est que l'Undertaker 2, ça sera la plus belle chose que tu vas écouter cette année, papy. En attendant, tiens ça.
1: Celui qui défend.

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1: Ouais, à ce moment-là, la façon dont ma débutée va y amener.